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0: Il est 6h.
1: Bonjour, comme chaque début de mois, du changement pour les Français. Les jeunes parents peuvent désormais profiter d'un congé de naissance indemnisé d'un ou deux mois. Nouvelle hausse tarifaire du gaz de 7,4%. Une taxe douanière de 3 euros par article va désormais s'appliquer aux petits colis importés hors UE. Enfin, les conditions d'exonération de cotisation pour l'emploi à domicile se durcissent et les étudiants étrangers non boursiers perdent l'accès aux APL. Un nouvel épisode de forte chaleur se préparerait bel et bien selon Météo France et ça commencerait dès ce week-end. Les prévisionnistes annoncent des températures dépassant probablement les 35 degrés sur une partie du pays, portée par des conditions anticycloniques venant du sud. Si la durée et l'intensité restent à préciser, cette troisième vague de chaleur survient après un bilan humain préoccupant. Santé publique France ayant recensé un millier de décès supplémentaires depuis le 24 juin dernier. Parallèlement, les députés écologistes déposent une motion de censure pour dénoncer l'impréparation et l'inaction du gouvernement face au changement climatique. De son côté, le Premier ministre Sébastien Lecornu a défendu l'action de l'État qui tient face à chaque crise. Il dénonce le bilan faux et scandaleux de 10 000 morts avancés par les écologistes. On connaît la date du premier tour des élections présidentielles. Le scrutin se tiendra le dimanche 18 avril 2027, suivi d'un second tour le 2 mai. Un créneau qui doit faire l'objet d'un décret en Conseil des ministres ce mercredi, puis un calendrier qui permet à l'exécutif de ne pas laisser trop de temps avant la passation de pouvoir prévue le 14 mai, tout en permettant au président actuel Emmanuel Macron d'aller au terme de son mandat. L'Assemblée nationale a adopté pour la troisième fois la création d'un droit à l'aide à mourir, une promesse majeure du quinquennat justement d'Emmanuel Macron. Le texte repart désormais au Sénat qui devrait s'y opposer. Toutefois, le gouvernement a décidé d'accorder le dernier mot aux députés avec un vote final programmé le 15 juillet prochain à l'Assemblée. Enfin du football et cette bonne nouvelle, l'équipe de France qui se qualifie pour les huitièmes de finale de la Coupe du Monde 2026 après sa victoire très convaincante 3-0 face à la Suède à New York. Kylian Mbappé auteur d'un doublé et Bradley Barcola ont scellé le succès tricolore. Désormais, les hommes de Didier Deschamps se préparent à affronter le Paraguay. Rendez-vous ce samedi à 23h.

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bonjour. Comme chaque début de mois, du changement pour les Français. Les jeunes parents peuvent désormais profiter d'un congé de naissance indemnisé d'un ou deux mois. Nouvelle hausse tarifaire du gaz de 7,4%. Une taxe douanière de 3 euros par article va désormais s'appliquer aux petits colis importés hors UE. Enfin, les conditions d'exonération de cotisation pour l'emploi à domicile se durcissent et les étudiants étrangers non boursiers perdent l'accès aux APL. Un nouvel épisode de forte chaleur se préparerait bel et bien selon Météo France et ça commencerait dès ce week-end. Les prévisionnistes annoncent des températures dépassant probablement les 35 degrés sur une partie du pays, portées par des conditions anticycloniques venant du sud. Si la durée et l'intensité restent à préciser, cette troisième vague de chaleur survient après un bilan humain préoccupant. Santé publique France ayant recensé un millier de décès supplémentaires depuis le 24 juin dernier. Parallèlement, les députés écologistes déposent une motion de censure pour dénoncer l'impréparation et l'inaction du gouvernement face au changement climatique. De son côté, le Premier ministre Sébastien Lecornu a défendu l'action de l'État qui tient face à chaque crise. Il dénonce le bilan faux et scandaleux de 10 000 morts avancés par les écologistes. On connaît la date du premier tour des élections présidentielles. Le scrutin se tiendra le dimanche 18 avril 2027, suivi d'un second tour le 2 mai. Un créneau qui doit faire l'objet d'un décret en Conseil des ministres ce mercredi, puis un calendrier qui permet à l'exécutif de ne pas laisser trop de temps avant la passation de pouvoir prévue le 14 mai, tout en permettant au président actuel Emmanuel Macron d'aller au terme de son mandat. L'Assemblée nationale a adopté pour la troisième fois la création d'un droit à l'aide à mourir, une promesse majeure du quinquennat justement d'Emmanuel Macron. Le texte repart désormais au Sénat qui devrait s'y opposer. Toutefois, le gouvernement a décidé d'accorder le dernier mot aux députés avec un vote final programmé le 15 juillet prochain à l'Assemblée. Enfin du football et cette bonne nouvelle, l'équipe de France qui se qualifie pour les huitièmes de finale de la Coupe du Monde 2026 après sa victoire très convaincante 3-0 face à la Suède à New York. Kylian Mbappé auteur d'un doublé et Bradley Barcola ont scellé le succès tricolore. Désormais, les hommes de Didier Deschamps se préparent à affronter le Paraguay. Rendez-vous ce samedi à 23h.

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0: Il est 7h.
1: Bonjour, c'est le jour J pour le nouveau congé de naissance. Un bonus désormais accordé à chacun des deux parents d'une durée d'un ou deux mois selon le choix de chacun. Il peut être pris simultanément ou en alternance avec l'autre parent. Et parmi les autres changements à prendre en compte, ce 1er juillet, une nouvelle hausse du prix du gaz de 7,4%, une taxe douanière de 3 euros par article sur les petits colis importés notamment de Chine. Enfin, les étudiants étrangers non boursiers vont perdre l'accès aux APL. Pas le temps de souffler, un nouvel épisode de forte chaleur arrive pour ce week-end selon Météo France. Un troisième épisode en un peu plus d'un mois. Le prévisionniste annonce de nouveau des températures qui pourraient dépasser les 35 degrés, alors que quatre départements sont encore en vigilance orange canicule ce mercredi. Une vague de chaleur après un bilan humain déjà préoccupant. Santé publique France avait recensé un millier de décès supplémentaires depuis le 24 juin dernier. Et puis parallèlement, les députés écologistes déposent une motion de censure pour dénoncer l'impréparation et l'inaction du gouvernement face au changement climatique. De son côté, le Premier ministre Sébastien Lecornu se défend. Il défend l'action de l'État qui tient face à chaque crise. Il dénonce le bilan faux et scandaleux de 10 000 morts avancés par les écologistes et notamment par Sandrine Rousseau. On connaît la date du premier tour des élections présidentielles. Le scrutin va se tenir le dimanche 18 avril 2027, suivi du second tour qui lui aura lieu le 2 mai. Un créneau qui doit encore faire l'objet d'un décret en Conseil des ministres ce mercredi. L'Assemblée nationale, pendant ce temps, a adopté pour la troisième fois la création d'un droit à l'aide à mourir, une promesse majeure du quinquennat d'Emmanuel Macron. Le texte repart désormais au Sénat qui devrait s'y opposer. Mais le gouvernement a décidé d'accorder le dernier mot aux députés avec un vote final programmé le 15 juillet prochain à l'Assemblée. Enfin du football avec l'équipe de France qui se qualifie pour les huitièmes de finale de la Coupe du Monde 2026 après une belle victoire 3-0 face à la Suède. Kylian Mbappé auteur d'un doublé et Bradley Barcola ont scellé le succès tricolore. Désormais les hommes de Didier Deschamps vont se préparer à affronter le Paraguay. Rendez-vous ce samedi pour le coup d'envoi à 23h en direct de Philadelphie. Dans les autres matchs, le Mexique a battu l'Équateur 2-0.

0: Oh, il me fatigue déjà, je sais pas vous de l'autre côté du poste, mais moi j'en peux déjà plus. Bonjour
1: ah,
0: à tous, bonjour à tous quand même. Bah oui, je vois ça, bon sang. Je préfère quand tu dors pas.
2: Ah ouais, bah dans une demi-heure, c'est bon.
0: Ah bon, bah ça devrait aller. On n'en aura pas pour longtemps, ne vous inquiétez pas, ça va bien se passer. Bonjour, ouais. bonjour Vincent.
2: Bonjour Anthony.
0: En forme, hein,
2: oh, ouais,
0: hein,
2: ouais.
0: C'est bien. Bah écoutez, voilà, aujourd'hui, 1er juillet.
2: Ah oui hein.
0: On redémarre à zéro.
2: Ah mais c'est pour ça.
0: Hein, voilà, c'est pour ça.
2: Nouveau mois.
0: C'est le jour de paye. C'est pour ça qu'il est content. Si vous saviez ce qu'il prend en plus.
2: Oh, ouais,
0: c'est au bord de l'indécence, franchement.
2: Cher, cher.
0: Hein, ouais. Franchement.
2: Ouais,
0: mais que fait le fisc? Au programme de cette première heure, bien sûr, à 7h20, ça commence bien. On fera un point sur l'horoscope. 7h30, l'actualité sportive. Oh, c'était hier le match d'ailleurs.
2: Cette nuit, ouais. 3-0 encore.
0: 3-0.
2: Et ils font que des 3, je me suis fait la remarque. Hein. 3 par 3.
0: Ah, je suis sûr que Zizou, il traîne quelque part sur le terrain. 7h40, l'éphéméride du jour, bien évidemment. Qui devrait s'avérer plutôt sympa.
2: Ah, enfin ?
0: Ouais, je pense. Je ne sais plus d'ailleurs, mais je pense.
2: J'ai senti une coalition contre moi depuis le début de la semaine.
0: Oui, bah écoute, faut bien que je gagne. Et tout ça accompagné de musique, bien évidemment.
2: Oh oui, on a Charlie...
0: Ah oui,
2: je dis oui. Charlie Chopa, John the Girl, Elisa Tovati, De Palmas, et tout de suite, ça j'aime bien, aime beaucoup même.
0: Ah.
2: Et c'est pas les pubs pour les Twingo. Super Tramp en version 12 cordes, Give a Little Bit sur RCM. Yeah.

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0: studio. Piu-piu, piu-piu, Charlie Chopin à l'instant sur ACM avec Mayday. Il est 7h20.
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2: Et les béliers. Ah tiens.
0: Alors les
2: béliers. L'ambiance est sous pression.
0: Ah.
2: Emportement. Excès.
0: Bien fraîche, oui.
2: Disputes inutiles. Revendications sont d'actualité.
0: Oh non, mais c'est pas les béliers, ça.
2: C'est une bonne journée,
0: ça.
2: Moi, tiens.
0: Non, c'est pas possible.
2: Attends, je vais en chercher un autre.
0: Les taureaux, des discussions avec vos proches s'amorcent. Il va donc falloir accélérer vos activités.
2: Les gémeaux, les efforts que vous ferez aujourd'hui sont très constructifs à long terme. Foncez sans hésiter inutilement.
0: On se pose pas de questions. Les cancers, vous disposez de nombreux atouts pour faire ce qu'il vous plaît, à condition cependant que vous restiez maître du jeu.
2: Les lions, ne cédez pas à l'impulsivité. Tentez de nuancer vos actes et vos paroles pour éviter les rivalités et les désaccords.
0: Les vierges,
2: oui,
0: si
2: ça,
0: le quotidien vous pose problème, comme à beaucoup de signes, je pense, attendez d'être en mesure de trouver des solutions pratiques qui vous permettront de réaliser bientôt vos rêves. Si vous dites « chérie, je me casse », et il y a un logement derrière, c'est ça l'idée, quoi. Voilà.
2: Sinon, attendez demain.
0: Oui, c'est ça. Hein,
2: voilà. D'ailleurs, ce que je vous propose, c'est qu'on arrête là l'horoscope et on va arrêter l'émission. On reviendra demain, ce sera mieux.
0: D'accord.
2: Non, tu crois pas?
0: Non. Non.
2: Balance, le rythme de votre activité s'accentue aujourd'hui. Vous accumulez les détails à gérer sans manquer d'efficacité et de précision.
0: Ah, ça, c'est du bélier dans le texte. Les scorpions, vous devrez composer avec une ambiance un peu frustrante. Des contraintes ou des responsabilités à assumer.
2: Super. Mmh. Sagittaire, c'est une journée constructive, à condition de la prendre au sérieux.
0: Ah,
2: ça c'est plus.
0: C'est là que ça coince.
2: Car il n'y a aucune place pour les caprices ou les prises de bec puériles.
0: Ah ouais, j'en ai bien devant moi des Sagittaires.
2: Oh, puis alors, faut pas que je m'amuse avec les prises de bec puériles parce que.
0: Ah là, bah ça ici, la,
2: vu le comportement
0: la puérilité
2: des
0: ici. Les Capricornes, les projets d'avenir à deux, hein, pas à trois ou quatre, hein, à deux, hein, sont toujours à l'honneur, mais nécessitent quand même un peu de temps.
2: Ben oui, depuis le temps. Verseau, un apaisement inattendu vient vous faciliter la tâche. Votre journée est de ce fait très sereine.
0: Bon, vous nous direz c'est quoi cet événement inattendu quand même. Et puis les Poissons, le climat du jour vous emporte dans un tourbillon d'indépendance créative et solitaire.
2: Et solidaire.
0: Et solidaire. Mais solitaire aussi, il a le droit de le faire tout seul s'il veut.
2: Oh,
0: mais
2: oui.
0: Il va arrêter de me reprendre, lui.
2: Mais je ne fais que mon travail.
0: Oui, prise de bec et puéril. Voilà, quand je vous le disais. Bon.
2: Je suis en train de m'affaler sur le.
0: Ah oui, c'est le micro sur qui tient Anthony ce matin. Ah, je vous jure.
2: Oh là là, c'est dur.
0: Ah non, mais c'est un métier. Hein. Aïe, aïe, aïe. Elisa Tovati, reviens.
3: Il nous faut du temps.
0: Reviens.

0: Très bon réveil au son d'RCM. Il est 7h30, on fait un point sur l'actu sportive nationale.
1: Bonjour à toutes et à tous, on débute avec ces deux énormes surprises de la nuit en 16e de finale de la Coupe du Monde 2026. Deux sérieux outsiders, l'Allemagne et les Pays-Bas, ont été éliminés dès le premier match à élimination directe. La plus grosse sensation, c'est l'élimination de l'Allemagne par le Paraguay. Un partout à l'issue du temps réglementaire et des prolongations, c'est le Strasbourgeois Enciso qui avait ouvert la marque pour les Paraguayens. Kai Havertz avait égalisé côté allemand, mais les joueurs de la Mannschaft ont sombré lors de la séance de tir au but, loupant 3 de leurs 6 pénaltys. Les Paraguayens, eux, n'ont pas tremblé et remportent la séance 4 tirs au but à 3, et le scénario est totalement similaire pour la qualification du Maroc aux dépens des Pays-Bas. Un partout à l'issue du temps réglementaire et des prolongations grâce au but de Gakpo pour les Hollandais et l'égalisation in extremis de Diop à la 91e minute. Victoire des Lions de l'Atlas au tir au but 3-2 avec le pénalty décisif transformé par Saïd Barry côté marocain. Le Maroc qui affrontera le Canada en 8e de finale. Et puis hier soir, le Brésil est venu à bout péniblement des Japonais, victoire brésilienne de 2-1 grâce à une réalisation de Martinelli en toute fin de match dans le temps additionnel. Auparavant, Sano avait ouvert la marque pour les Nippons avant l'égalisation de Casemiro en seconde période. Les hommes de Carlo Ancelotti sont donc passés par la petite porte et pourraient affronter la Côte d'Ivoire ou la Norvège en 8e de finale. Et la France, elle, va tenter de ne pas se faire piéger par la Suède. Les Français, grands favoris de ce mondial 2026, défilé suédois à New York ce soir à partir de 23h heure française. S'ils passent ce tour, les Bleus affronteront le Paraguay en 8e de finale. Et puis deux autres matchs sont au programme ce mardi. La Côte d'Ivoire affronte la Norvège à 19h à Arlington. Le Mexique défie l'Équateur à 3h du matin la nuit prochaine au Stade Aztec. En tennis, entrée en lice compliquée pour Yannick Sinner et Novak Djokovic. Les deux favoris ont dû batailler en 5 et 4-7 pour venir à bout respectivement de Kecmanovic et Wu. Ce mardi, Serena Williams fait son grand retour en simple, bénéficiant d'une wild card. Et puis en rugby, le forfait d'Antoine Dupont pour la tournée dans l'hémisphère sud pour le championnat des nations. Il est touché au mollet et laisse sa place à Paul Graou. Voilà, c'est la fin de ce flash. Très belle journée de sport.
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0: le Cap Ferret. L'île d'Arcachon.
1: Eh oui. Et tu est tombé pour elle, Pascal Obispo, à l'instant, et ça fait mal des fois, ça fait très mal.
0: Il y a du sable là-bas, ça.
1: Bah moi j'étais à Lille-aux-Oies, tu vois, samedi soir.
0: Ah oui, oui, voilà. C'est pas pareil.
1: C'est une autre dimension.
0: Ouais, c'est clair.
1: Tiens, il est 7h40 déjà sur les ondes de votre radio préférée.
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1: Et aujourd'hui, en ce 1er juillet, nous fêtons les Thierry.
3: Ah tiens.
1: Ah. Au revoir, président. Ah bah, on n'a pas le même.
0: Ah bah non, bah attends, moi je tiens à ma paye.
1: Oui, oui.
0: Bonne fête, président.
1: Voilà. Oui, mais tu sais, moi, comme j'ai juste. Moi, on me fait un don par an, voilà, j'ai le droit de faire ce que je veux.
0: Mais monsieur le président, il a dit au revoir.
1: C'est ce qui m'autorise d'ailleurs à faire ce que je veux. Il a 35 ans. On est parti. Ah bah, j'ai pas les sons du coup, tant pis pour toi.
0: Ah bah, c'est déjà pas notre président.
1: Il a 35 ans. Je suis né à Paris.
0: Ouais.
1: Très jeune, je découvre la scène et me fais remarquer grâce à mes premiers sketchs, ma carrière d'école véritablement avec la série Soda où j'incarne un adolescent confronté aux joies et aux galères du lycée. Depuis, j'ai enchaîné les tournées à guichets fermés, les films à succès, les doublages de films d'animation et les émissions de télévision. Humoriste, acteur, scénariste et producteur, je suis aujourd'hui l'une des personnalités préférées des jeunes Français. Qui suis-je ?
0: Et Kev Adams.
1: Et oui. Allez, je vous ai un... En plus, j'ai trouvé un petit extrait. Je pense vraiment que ça va te plaire.
4: Oh, Dja, t'as pas moyen, Dja, t'as pas ta carte, Dja. Tu connais ça?
5: Oui.
4: J'adore. Kayakanakanamura, là, je l'adore. Je l'adore, ok? C'est ma chanteuse préférée en ce moment. J'adore. Kayakanakanamura. Je l'adore. Oh, Dja. Elle danse bien, elle chante bien, elle a la classe. Je l'adore. T'as pas moyen, Dja. Je te jure, je l'adore, Kayak. Vraiment, je l'adore. Je l'adore, mais pour être très honnête avec vous, Marseille, je comprends pas trop qu'est-ce qu'elle dit, tu vois. Je... Comme tout le monde, je crois. On est tous un peu perdus, tu sais. Elle dit des trucs. Tu parles sur moi, il y a R. Ok, pourquoi pas.
5: En Katana, baby, tu dates ça. What the fuck?
4: C'est quand même là, il y a pas longtemps, elle a fait quoi? Elle a fait une nouvelle chanson, elle a fait... C'est ma préférée, attends. C'est mes copines. Ça, c'est mes copines. C'est mes copines. Ça, c'est mes copines. 3 minutes 30, la chanson, c'est que ça. C'est mes copines.
0: Eh oui.
4: Ça, c'est mes copines. Tu sais que je la kiffe tellement que des fois, j'ai envie d'utiliser ces expressions dans la vie de tous les jours. Des fois, je vais en boîte avec toute mon équipe. On est que des garçons. On arrive devant la boîte, le videur, il dit c'est qui ça, Kev? Je dis ça, c'est mes copines.
0: Et Kev Adams qui vient de faire America's Got Talent. Et il est.
1: J'ai vu passer
0: l'info. Il a fait sensation. Ouais. Il a fait sensation.
1: C'est incroyable.
0: Bravo. Ouais. Et super bon anglais. Hein, bravo. C'est pas moi.
1: Ah bah toi, si tu réussis pas en France, tu réussiras nulle part.
0: Il y a pas moyen, Dja Dja.
1: Il y a pas moyen, Dja Dja, c'est clair. Allez, on continue avec une actrice qui a 41 ans aujourd'hui. Née à Paris également au sein d'une famille très connue dans le monde du cinéma, après des débuts remarqués dans plusieurs productions françaises, elle est récompensée par la Palme d'Or du Festival de Cannes en 2013 pour La Vie d'Adèle. Je poursuis ensuite une brillante carrière internationale en tournant avec les plus grands réalisateurs et en devenant l'héroïne Madeleine Swann dans le dernier volet de la saga James Bond aux côtés de Daniel Craig. Je suis aujourd'hui l'une des actrices françaises les plus reconnues dans le monde. Je suis...
0: Mais c'est pas Adèle Exarchopoulos, là?
1: Non.
0: C'est l'autre?
1: Oui.
0: Ah, je l'ai pas, l'autre. Vas-y.
1: Léa Seydoux.
0: Ah, mais oui... Voilà, une de, je voyais qui c'était, mais
1: oui,
0: pas
1: oui, non, mais alors moi je sais même pas si j'aurais vu vraiment qui c'était, très sincèrement. Elle est là, 49 ans, née à New York. Je suis la fille du chanteur Steven Tyler, leader du groupe Aerosmith. Mais j'ai très vite construit ma propre carrière. Le grand public me découvre dans le clip Crazy avant de me voir aux côtés de Bruce Willis et Ben Affleck dans Armageddon. Ma notoriété devient mondiale lorsque j'interprète l'elfe Arwen dans la trilogie Le Seigneur des Anneaux. J'ai également joué dans plusieurs séries et films indépendants. Je t'ai donné un sacré indice en plus.
0: Elle est pas jouée dans Lost aussi?
1: Ouais, je sais pas, j'ai pas vu.
0: Ah
1: ça.
0: Ouais?
1: Non.
0: Ah, là, avec ses oreilles pointues là-dedans.
1: Oui.
0: Oh, ah, si, attends, une blonde.
1: Bah, elle est blonde. Elle est blonde là, mais dans Armageddon, elle est brune. Hein.
0: Oui.
1: Bah,
0: ah
1: oui.
0: Là.
1: Je t'ai donné un indice en plus, hein, franchement.
0: C'est vrai.
1: Je m'étais promis de pas dire le nom et je t'ai quand même donné. C'est la fille du chanteur de, d'Aerosmith.
0: Oui, oui, mais Aerosmith, mais je sais pas comment il
1: s'appelle. Bah, je l'ai d'année, moi.
0: Ah bon?
1: Son nom de famille, mais t'as pas écouté?
0: Bah, tant pis pour moi.
1: Liv Tyler.
0: Liv Tyler.
1: Et je t'avais parlé de son père, Steven.
0: Tyler.
1: Ouais. Bon, bah écoute.
0: Bah non, mais voilà.
1: La prochaine, je suis sûr que tu vas trouver, c'est tout à fait ton genre. Je sais que t'aimes bien les dindes, donc tu vas vite comprendre pourquoi elle a 59 ans. Elle est née à Ladysmith au Canada. Après avoir débuté comme mannequin, elle devient une véritable icône de la télévision mondiale grâce à son rôle de CJ Parker dans la série. C'est quelle série ça?
0: Bah, Alerte à Malibu.
1: Je fais également la une de nombreux magazines et tourne dans plusieurs films et séries. Au fil des années, je me distingue par mon engagement en faveur de la défense des animaux. Et ouais, c'est pour ça, c'est rare qu'on voit une dinde défendre des dindes. Elle était venue d'ailleurs à Paris, je crois, défendre les canards.
0: À l'Assemblée.
1: Pour le foie gras.
0: Elle l'a reçu à l'Assemblée.
1: Ah bah là, il n'y a pas de problème. Récemment, elle est revenue sous les projecteurs grâce à de documentaires autobiographiques et à des rôles salués par la critique, prouvant que ma carrière ne se résume pas qu'aux années 90. Et puis, il y avait l'histoire d'une sextape aussi qui avait fait beaucoup de bruit.
0: Elle est sortie avec un joueur de foot aussi.
1: C'est possible. Ouais, oui. Tu sais, moi.
0: Enfin, je crois, si c'est Pamela Anderson.
1: Oui, Pamela Anderson. Hey. Voilà, il sait,
0: hein. Ah bah c'est vrai que dans les années 90
1: coquinou.
0: Oui, oh,
1: oui, puis dans les années 90 pareil. Apparaît le dont on parlait beaucoup.
0: Bah c'est vrai que bon, David Hasselhoff, il est trop de poils.
1: Ouais. Et puis il en a toujours autant. C'est fou, ça. Enfin, 74 ans.
0: Ouais.
1: Et tu vas trouver, c'est sûr.
0: Tu l'as quand même traité de dinde, hein, quand même. Tu l'as quand même traité de dinde, hein, quand même.
1: J'ai fait ça. Non, c'est pas moi, c'est l'autre, hein.
0: Ah, c'est l'autre.
1: Ah, d'accord. Oui, oui.
0: Ok.
1: Désolé, bah, j'ai pas pris mes cachets ce matin, du coup je ne sais plus comment je m'appelle. C'est en tout bien, tout honneur, et c'est avec beaucoup de sympathie et beaucoup de second degré, surtout sachez-le, hein, quand même. Vous savez bien, vous me connaissez quand même maintenant. 74 ans, je suis né à Ottawa, au Canada. Je me fais connaître dans l'émission culte Saturday Night Live, où je forme un duo légendaire avec John Belushi. Ensemble, nous créons The Blues Brothers. Devenu un véritable phénomène culturel, quelques années plus tard, je coécris et interprète SOS Fantôme, l'un des plus grands succès du cinéma des années 80. J'adore cette musique. Acteur, scénariste, producteur et musicien, il est également passionné par les phénomènes paranormaux, d'ailleurs une passion qui a largement inspiré la création forcément de Ghostbusters.
0: Dan Aykroyd.
1: Eh oui, évidemment. Bon, bah c'est bien quand même. Hein, je t'avais dit 3 sur 5.
0: Allez, assez doux, j'aurais pu, mais j'ai pas retrouvé.
1: Ouais, 3 sur 5, allez, c'est bien. Pour un mercredi, c'est bien.
0: Ouais, il y a eu pire.
1: Vu comment t'as démarré la semaine, franchement, ça pourrait être largement pire. D'ailleurs, tiens, puisqu'on parlait des Blues Brothers, pour clôturer cet éphéméride de ce mercredi 1er juillet, on les retrouve. The Blues Brothers, Everybody Needs Somebody
0: To Love.
1: To Love.

0: Il est 8h.
1: Bonjour, c'est le jour J pour le nouveau congé de naissance, un bonus désormais accordé à chacun des deux parents d'une durée d'un ou deux mois selon le choix de chacun. Il peut être pris simultanément ou en alternance avec l'autre parent. Et parmi les autres changements à prendre en compte, ce 1er juillet, une nouvelle hausse du prix du gaz de 7,4%, une taxe douanière de 3 euros par article sur les petits colis importés notamment de Chine. Enfin, les étudiants étrangers non boursiers vont perdre l'accès aux APL. Pas le temps de souffler, un nouvel épisode de forte chaleur arrive pour ce week-end selon Météo France. Un troisième épisode en un peu plus d'un mois. Le prévisionniste annonce de nouveau des températures qui pourraient dépasser les 35 degrés, alors que quatre départements sont encore en vigilance orange canicule ce mercredi. Une vague de chaleur après un bilan humain déjà préoccupant. Santé publique France avait recensé un millier de décès supplémentaires depuis le 24 juin dernier. Et puis parallèlement, les députés écologistes déposent une motion de censure pour dénoncer l'impréparation et l'inaction du gouvernement face au changement climatique. De son côté, le Premier ministre Sébastien Lecornu se défend. Il défend l'action de l'État qui tient face à chaque crise. Il dénonce le bilan faux et scandaleux de 10 000 morts avancés par les écologistes et notamment par Sandrine Rousseau. On connaît la date du premier tour des élections présidentielles. Le scrutin va se tenir le dimanche 18 avril 2027, suivi du second tour qui lui aura lieu le 2 mai. Un créneau qui doit encore faire l'objet d'un décret en Conseil des ministres ce mercredi. L'Assemblée nationale, pendant ce temps, a adopté pour la troisième fois la création d'un droit à l'aide à mourir, une promesse majeure du quinquennat d'Emmanuel Macron. Le texte repart désormais au Sénat qui devrait s'y opposer. Mais le gouvernement a décidé d'accorder le dernier mot aux députés avec un vote final programmé le 15 juillet prochain à l'Assemblée. Enfin du football avec l'équipe de France qui se qualifie pour les huitièmes de finale de la Coupe du Monde 2026 après une belle victoire 3-0 face à la Suède. Kylian Mbappé auteur d'un doublé et Bradley Barcola ont scellé le succès tricolore. Désormais les hommes de Didier Deschamps vont se préparer à affronter le Paraguay. Rendez-vous ce samedi pour le coup d'envoi à 23h en direct de Philadelphie. Dans les autres matchs, le Mexique a battu l'Équateur 2-0.

0: Bon, en général, j'aime pas quand ça finit par didi-didi-didi-didi-didouille.
1: Ouais. Ouais, mais là, c'est Cabrel, donc d'accord.
0: C'est Francis, c'est sympa, voilà.
1: Dida.
0: Voilà. Dida. Bien, on arrive demain. Oui, bah oui, c'est bien.
1: Ah, oui, bah écoute, tu sais quoi, moi je pense d'ailleurs depuis qu'on, je pense que je vais arriver que demain.
0: Oui.
1: Parce que vu ce que je fais là aujourd'hui et vu la qualité de mon travail, je vais arriver demain. Ne m'attendez pas.
0: Ah ouais, non.
1: Allez-y sans moi.
0: Surtout pas. Il est 8h07.
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0: Il fait le malin, il décoré, il va avoir mal au dos dans 2 secondes.
1: Bah, je fais de la... Oh, comment ça s'appelait ?
0: De la tectonique.
1: De la tectonique, ouais. Eh, oh la vache.
0: Ah ouais.
1: Eh ben, j'ai mal partout, ça y est.
0: Eh ben voilà.
1: Dites-moi bonjour, tiens. Bonjour, bonjour à tous, bonjour à toutes, pas bonjour à toi.
0: Bah oui.
1: Au revoir.
0: Il n'y a pas la cheminée derrière, ça marche pas.
1: Bienvenue dans votre matinale de boulot dedans pour vous qui nous rejoignez, deuxième partie en ce 1er juillet où je vous le rappelle, nous fêtons les Thierry où le temps est plutôt maussade hein, pour le moment et bon, il n'y a pas beaucoup d'améliorations quand même prévues pour la journée. On attend même de la pluie et des orages du côté du massif des Vosges.
0: Faut en profiter. Hein.
1: Oui. Ah bah, il faisait bon frais ce matin.
0: Bah ça, hein, et puis apparemment dans
1: franchement, c'est
0: jours...
1: la première fois que je trouve qu'à 30 degrés il fait frais.
0: Ouais, on va remonter à 38, alors bon, voilà, on en profite.
1: Au programme de cette deuxième heure, mon
0: ah
1: petit.
0: Bah tout à l'heure à 8h20, c'est l'horoscope de ce mercredi 1er juillet. 8h30, la revue de presse. J'ai glissé, hein, entre et les neiges et les
1: senti
0: cendiers.
1: Que c'était tendu.
0: 8h40, retour de l'éphéméride. Un éphéméride, j'ai été moyennement performant.
1: Oh, bof. Bah, à l'image de ton travail. Hein.
0: Et à 8h50, nous parlerons cinéma avec deux films en sortie, un Marvel et une comédie
1: eh bah oui,
0: française.
1: C'est vrai qu'on est mercredi.
0: Ah, mercredi.
1: Et tiens.
0: Et j'espère que vous avez profité de la fête du cinéma. Là, ça valait le coup. Hein. 5€ la séance.
1: Bah ouais, franchement, j'ai pas eu le temps, moi.
0: Bah, c'est dommage. Voilà.
1: Ouais, je suis d'accord.
0: Donc, ça valait le coup, mais c'est terminé.
1: Oui, mais ça passe trop vite.
0: Ouais, c'est ça.
1: Hein ? Ils font exprès.
0: Donc, on parle cinéma tout à l'heure à 8h50. Et puis, pour la musique, The Weeknd, MC Solar et Guillaume Lendebert qui se rappelle ses années collège quand il passait sur FR3, le Cercle des Poètes Disparus.
3: Le cercle des poètes disparu, passant la veille sur la troisième chaîne. Elle avait écrit au correcteur sur sa trousse en dents, Carpe diem.

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0: Quel crooner celui-là, il se la raconte quand même. Hein.
1: Ouais, ouais, bah il peut.
0: C'est pas faux.
1: Lui.
0: C'est pas faux. C'est ça la différence en fait. À l'instant, Syl.
1: Tout est là.
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0: Bon, les béliers, l'ambiance est sous pression. Ben oui, il paraît, voilà, emportement.
1: Ah bah si, moi si, pour qu'il y ait de l'ambiance et la pression,
0: hein,
1: je viens.
0: Oh, on est d'accord.
1: Il n'y a pas de problème.
0: Excès, disputes inutiles, revendications sont d'actualité.
1: Ça.
0: Les béliers, c'est bizarre aujourd'hui.
1: C'est facile. Voilà.
0: Mais c'est pour tous les autres jours où vous êtes cool. Vous êtes cool, j'ai dit.
1: Écoute, on en parlera en antenne.
0: Hein. Ouais, d'accord.
1: Les taureaux, d'ici des discussions avec vos proches, ça mord.
0: Discussions. On parle de pression.
1: Rien que d'en parler, moi, avec la chaleur qu'il fait, je suis mort. Et il va falloir accélérer vos activités, hein, par contre, les taureaux.
0: Ben ouais.
1: Parce que si vous voulez faire des discussions avec vos proches, eh ben, faut se dépêcher. Et il faut se dépêcher, donc il va falloir accélérer.
0: Et puis les taureaux, ils mettent du temps à accélérer, mais quand ils sont lancés.
1: Ah, plus rien ne les arrête.
0: Ils n'arrêtent plus.
1: Ah, ils mettent la corne. Hein.
0: Ah, et les gémeaux, les efforts que vous ferez aujourd'hui seront très constructifs pour demain. Alors foncez sans hésiter, inutilement.
1: Cancer, vous disposez de nombreux atouts pour faire ce qui vous plaît. Ouais. C'est bien cancer, ça. À condition, cependant, que vous restiez maître du jeu.
0: Ah bah tant qu'à faire.
1: C'est bien cancer.
0: Ah, ouais.
1: On parle bien des cancers, c'est bon, tout va bien.
0: Les lions, ne cédez pas à l'impulsivité. Tentez de nuancer vos actes, mais aussi vos paroles, pour éviter des rivalités, voire des désaccords.
1: Vierge, si le quotidien vous pose problème, eh bah tant pis pour vous. Attendez d'être en mesure de trouver des solutions pratiques qui vous permettront de réaliser bientôt vos rêves. Ne vous inquiétez pas, tout vient à point qui sait attendre.
0: Qui sait attendre. C'est un jour où on vous fera un horoscope vrai. Eh ben c'est comme ça, ma tête de merde. Les balances, le rythme de votre activité s'accentue aujourd'hui.
1: Eh ben tant pis pour vous.
0: C'est bien fait. Vous accumulez les détails à gérer sans manquer d'efficacité et de précision, parce que quand même vous êtes des balances.
1: Les scorpions, vous devrez composer avec une ambiance un peu frustrante. Donc une ambiance un peu frustrante, vous l'aurez compris.
0: Oui.
1: Des contraintes ou des responsabilités à assumer aujourd'hui. Aïe aïe aïe, ça va faire mal.
0: Comme lire deux lignes par exemple.
1: Oui.
0: Voilà.
1: Ah, tu es quoi ?
0: Les Sagittaires. Une journée constructive à condition de la prendre au sérieux, car il n'y a aucune place pour les caprices ou les prises de bec puériles. Passez votre route.
1: Capricorne, les projets d'avenir à deux sont toujours à l'honneur.
0: Ah, ça sent la
1: demande. Mais nécessite un peu de temps. Peut-être le temps de trouver le deuxième.
0: Petit détail.
1: Trouver le deuxième.
0: Petit détail. Trouver le deuxième.

0: 1er juillet. Bah, dans 7 minutes, c'est la revue de presse entre Lunéville et Saint-Dié. Et en attendant, Gaëtan Roussel arrive. Crois-moi. C'est le nom du single.
1: Ah oui.
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0: Chimène Badi sur RCM, là-haut, il est 8h30.
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0: La revue de presse de Lunévillois Saint-Dié avec Vosges Matin, Saint-Dié Info et l'Est Républicain. Une nouvelle collecte de sang organisée à Saint-Dié.
2: L'établissement français du sang Grand Est, avec le soutien de l'amicale locale des donneurs de sang bénévoles, organise une nouvelle collecte à Saint-Dié le mardi 7 juillet. Les donneurs sont attendus à l'espace François Mitterrand de 9h à 13h, puis de 15h30 à 19h30. Cette journée permettra à chacun de contribuer à répondre aux besoins constants des établissements de santé, alors que les réserves de produits sanguins doivent être renouvelées en permanence. Si la prise de rendez-vous n'est pas obligatoire, elle est vivement recommandée afin de faciliter l'organisation de la collecte et de réduire le temps d'attente. Les créneaux sont disponibles sur le site de l'EFS. Les personnes en bonne santé âgées de 18 à 70 ans sont invitées à accomplir ce geste solidaire qui permet chaque jour de soigner des milliers de patients.
0: Une coupure d'électricité programmée du côté de Raon-l'Étape.
2: Les habitants du secteur de Chavray à Raon-l'Étape devront composer avec une interruption temporaire de l'alimentation électrique le lundi 13 juillet. Cette coupure programmée par Enedis s'inscrit dans le cadre de travaux destinés à moderniser le créneau de distribution et à l'adapter aux besoins des usagers. L'intervention est prévue de 8h30 à 14h. Plusieurs adresses seront concernées, notamment les numéros 1, 6, 9 à 16 et 12 de la route de Chavray, les 35 et 50 rue de l'Aubépine, le 613 Chavray ainsi que la rue de Chavray. Afin d'éviter tout risque de détérioration, Enedis invite les riverains à débrancher leurs appareils électriques les plus sensibles avant le début de l'interruption, puis à les reconnecter uniquement une fois le courant rétabli. Ces travaux visent à renforcer la qualité et la fiabilité de la distribution d'électricité sur ce secteur de la commune.
0: La CCTLB propose des récupérateurs d'eau de pluie à tarif préférentiel.
2: Face aux épisodes de forte chaleur et à la nécessité de préserver les ressources en eau, la communauté de communes du territoire de Lunéville-à-Baccara lance une opération d'achat groupé de récupérateurs d'eau de pluie destinés aux habitants des 43 communes du territoire. Cette initiative permet aux particuliers de s'équiper à prix réduit avec deux modèles de cuve, un récupérateur de 500 litres proposé à 25 euros et un modèle de 1000 litres au tarif de 55 euros. L'offre est limitée à deux récupérateurs par foyer afin de permettre au plus grand nombre de bénéficier de cette action. Au-delà des économies réalisées sur la facture d'eau, ces équipements permettent de récupérer l'eau de pluie pour l'arrosage du jardin, le nettoyage des extérieurs ou encore certains usages domestiques ne nécessitant pas d'eau potable. Les personnes intéressées sont invitées à réserver leur récupérateur dès maintenant en complétant le formulaire disponible sur le site de lunévillabaccara.fr. Les quantités étant limitées, il est conseillé de ne pas tarder pour profiter de cette offre proposée dans le cadre des actions en faveur de la transition écologique du territoire.
0: Une nouvelle direction à la tête de la mission locale du Lunévillois.
2: Après 19 années à la présidence de la structure, Jean-Luc Demange s'apprête à passer le relais. Il quittera officiellement ses fonctions en septembre, après l'élection d'un nouveau président par le conseil d'administration. La structure accueille également une nouvelle directrice. Christine Petit, jusqu'alors directrice adjointe, succède à Sylviane Stangel, partie récemment à la retraite. Elle accompagnera notamment le déménagement de la mission locale dans ses futurs locaux de la rue d'Alsace à Lunéville, dont l'ouverture est envisagée au début de l'année 2027. Au moment de quitter la présidence, Jean-Luc Demange souligne le développement de la mission locale qui est passée de 15 à 23 salariés afin de répondre à de nouvelles missions d'accompagnement des jeunes. Il s'inquiète toutefois de la diminution des financements publics tout en saluant le travail des équipes et les résultats obtenus en faveur de l'insertion des jeunes sur le territoire.
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0: M6 Solar avec Sonotone à l'instant sur RCM. Bonne matinée, déjà 8h41.
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2: Et aujourd'hui, en ce 1er juillet, nous fêtons les Thierry.
3: Ah tiens.
2: Ah. Au revoir, président. Ah bah, on n'a pas le même...
3: Attends, je tiens à ma paye.
2: Oui.
3: Bonne fête, président.
2: Voilà. Oui, mais tu sais, moi, comme j'ai juste... Moi, on me fait un don par an. J'ai le droit de faire ce que je veux.
3: Mais monsieur le président, il a dit au revoir.
2: C'est ce qui m'autorise d'ailleurs à faire ce que je veux. Il a 35 ans. On est parti. Ah bah, j'ai pas les sons, du coup, tant pis pour toi.
3: Ah bah, c'est déjà pas notre président.
2: Il a 35 ans. Je suis né à Paris.
3: Ouais.
2: Très jeune, je découvre la scène et me fais remarquer grâce à mes premiers sketchs, ma carrière d'école véritablement avec la série Soda où j'incarne un adolescent confronté aux joies et aux galères du lycée. Depuis, j'ai enchaîné les tournées à guichet fermé, les films à succès, les doublages de films d'animation et les émissions de télévision. Humoriste, acteur, scénariste et producteur, je suis aujourd'hui l'une des personnalités préférées des jeunes Français. Qui suis-je ?
3: Et Kev Adams.
2: Et oui. Allez, je vous ai un... En plus, j'ai trouvé un petit extrait. Je pense vraiment que ça va te plaire.
4: Oh, Dja, t'as pas moyen, Dja, t'as pas ta carte, Dja. Tu connais ça?
5: Oui.
4: J'adore. Kayakanakanamura, là, je l'adore, ok? C'est ma chanteuse préférée en ce moment. J'adore. Kayakanakanamura. Je l'adore. Oh, Dja. Elle danse bien, elle chante bien, elle a la classe. Je l'adore. T'as pas moyen, Dja. Je te jure, je l'adore, Kayak. Vraiment, je l'adore. Je l'adore, mais pour être très honnête avec vous, Marseille, je comprends pas trop qu'est-ce qu'elle dit, tu vois. Comme tout le monde, je crois. On est tous un peu perdus, tu sais. Elle dit des trucs. Tu parles sur moi, il y a R. Ok, pourquoi pas.
6: En Katiana, baby, tu dates ça. What the fuck?
4: C'est quand même là, il y a pas longtemps, elle a fait quoi? Elle a fait une nouvelle chanson, elle a fait... C'est ma préférée, attends. C'est mes copines. Ça, c'est mes copines. Ça c'est mes copines. 3 minutes 30 la chanson c'est que ça. C'est mes copines.
3: Eh oui.
4: Ça c'est mes copines. C'est que je la kiffe tellement que des fois j'ai envie d'utiliser ces expressions dans la vie de tous les jours. Des fois je vais en boîte avec toute mon équipe, on est que des garçons. On arrive devant la boîte, le videur il dit c'est qui ça Kev? Je dis ça c'est mes copines.
3: Et Kev Adams qui vient de faire America's Got Talent. Et il a fait sensation.
2: C'est incroyable.
3: Bravo. Ouais. Et superbe anglais. Hein. Ah, bravo. C'est pas moi.
2: toi, si tu réussis pas en France, tu réussiras nulle part.
3: Il n'y a pas moyen, Dja Dja.
2: C'est clair. Allez, on continue avec une actrice qui a 41 ans aujourd'hui. Née à Paris également au sein d'une famille très connue dans le monde du cinéma, après des débuts remarqués dans plusieurs productions françaises, elle est récompensée par la Palme d'Or du Festival de Cannes en 2013 pour La Vie d'Adèle. Je poursuis ensuite une brillante carrière internationale en tournant avec les plus grands réalisateurs et en devenant l'héroïne Madeleine Swann dans le dernier volet de la saga James Bond aux côtés de Daniel Craig. Je suis aujourd'hui l'une des actrices françaises les plus reconnues dans le monde. Je suis...
3: Mais c'est pas Adèle Exarchopoulos là ?
2: Non.
3: C'est l'autre ?
2: Oui.
3: Ah, je l'ai pas l'autre. Vas-y.
2: Léa Seydoux.
3: Ah mais oui. Voilà, je voyais qui c'était, mais
2: oui,
3: je
2: oui, non, mais alors moi, je sais même pas si j'aurais vu vraiment qui c'était, très sincèrement. Elle est là, 49 ans, née à New York. Je suis la fille du chanteur Steven Tyler, leader du groupe Aerosmith. Mais j'ai très vite construit ma propre carrière. Le grand public me découvre dans le clip Crazy avant de me voir aux côtés de Bruce Willis et Ben Affleck dans Armageddon. Ma notoriété devient mondiale lorsque j'interprète l'elfe Arwen dans la trilogie Le Seigneur des Anneaux. J'ai également joué dans plusieurs séries et films indépendants. Je t'ai donné un sacré indice en plus.
3: Elle n'est pas joué dans Lost aussi ?
2: Ouais, je ne sais pas, j'ai pas vu
3: ça.
2: Ah
3: ouais ?
2: Non.
3: Ah, là, avec ses oreilles pointues là-dedans.
2: Oui.
3: Attends, une blonde.
2: Elle est blonde, elle est blonde là, mais dans Armageddon, elle est brune. Hein.
3: Oui. Ah
2: bah oui.
3: là.
2: Je t'ai donné un indice en plus, hein, franchement.
3: C'est
2: vrai ? Je m'étais promis de ne pas dire le nom et je t'ai quand même donné. C'est la fille du chanteur d'Aerosmith.
3: Oui, mais Aerosmith, mais je sais pas comment il
2: s'appelle. Bah, je l'ai donné, moi.
3: Ah bon?
2: Son nom de famille, mais t'as pas écouté.
3: Bah, tant pis pour moi.
2: Liv Tyler. Et je t'avais parlé de son père, Steven Tyler.
3: Ouais.
2: Bon, bah écoute.
3: Bah non, mais voilà.
2: Ah, la prochaine, je suis sûr que tu vas trouver, c'est tout à fait ton genre. Je sais que t'aimes bien les dindes, donc tu vas vite comprendre pourquoi elle a 59 ans. Elle est née à Ladysmith au Canada. Après avoir débuté comme mannequin, elle devient une véritable icône de la télévision mondiale grâce à son rôle de CJ Parker dans la série. C'est quelle série ça?
3: Bah, Alerte à Malibu.
2: Je fais également la une de nombreux magazines et tourne dans plusieurs films et séries. Au fil des années, je me distingue par mon engagement en faveur de la défense des animaux. Et ouais, c'est pour ça, c'est rare qu'on voit une dinde défendre des dindes. Elle était venue d'ailleurs à Paris, je crois, défendre les canards.
3: À l'Assemblée.
2: Pour le foie gras.
3: Elle l'a reçu à l'Assemblée.
2: Ah bah là, il n'y a pas de problème. Hein. Récemment, elle est revenue sous les projecteurs grâce à un documentaire autobiographique et à des rôles salués par la critique, prouvant que ma carrière ne se résume pas qu'aux années 90.
3: Puis il y avait l'histoire
2: d'une sextape aussi qui avait fait beaucoup, beaucoup, beaucoup de bruit.
3: Elle est sortie avec un joueur de foot aussi.
2: C'est possible. Bah, oui. Oh, tu sais, moi,
3: enfin, je crois, si c'est Pamela Anderson.
2: Oui, Pamela Anderson. Hey. Voilà, il sait,
3: ah bah
2: voilà.
3: C'est vrai que dans les années 90
2: coquinou.
3: Oui,
2: puis dans les années 90 pareil, apparaît le dont on parlait beaucoup.
3: Bah c'est vrai que bon, David Hasselhoff, il est trop de poils.
2: Et puis il en a toujours autant. C'est fou, ça. Enfin, 74 ans.
3: Ouais.
2: Et tu vas trouver, c'est sûr.
3: Tu l'as quand même traité de dinde, hein, quand même. Tu l'as quand même traité de dinde, hein, quand même.
2: J'ai fait ça. Non, c'est pas moi, c'est l'autre, hein.
3: Ah, c'est l'autre.
2: Ah oui.
3: OK.
2: Désolé, bah, j'ai pas pris mes cachets ce matin, du coup je ne sais plus comment je m'appelle. C'est en tout bien, tout honneur, et c'est avec beaucoup de sympathie et beaucoup de second degré, surtout sachez-le hein, quand même. Vous savez bien, vous me connaissez quand même maintenant. 74 ans, je suis né à Ottawa, au Canada. Je me fais connaître dans l'émission culte Saturday Night Live, où je forme un duo légendaire avec John Belushi. Ensemble, nous créons The Blues Brothers. Devenu un véritable phénomène culturel, quelques années plus tard, je coécris et interprète SOS Fantôme, l'un des plus grands succès du cinéma des années 80. J'adore cette musique. Acteur, scénariste, producteur et musicien, il est également passionné par les phénomènes paranormaux, d'ailleurs une passion qui a largement inspiré la création forcément de Ghostbusters.
3: Dan Aykroyd.
2: Eh oui, évidemment. Ouh. Bon, bah c'est bien quand même. Hein, je t'avais dit 3 sur 5.
3: Allez, assez doux, j'aurais pu. Mais j'ai pas retrouvé.
2: Ouais, 3 sur 5, allez, c'est bien. Pour un mercredi, c'est bien.
3: Ouais, il y a eu pire.
2: Vu comment t'as démarré la semaine, franchement, ça pourrait être largement pire. D'ailleurs, tiens, puisqu'on parlait des Blues Brothers, clôturer cet éphéméride de ce mercredi 1er juillet, on les retrouve. The Blues Brothers, Everybody Needs Somebody
3: To Love.
2: To Love.

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1: Il en perd son casque, voilà. dites donc. C'est beau. Tellement il chante et il danse, et c'est incroyable. Mais vous ne le verrez pas à la vidéo parce que j'ai encore pas démarré.
2: C'est dommage, hein, bah oui, c'est pour ça que je le fais. Sinon,
1: ça m'étonne.
2: Sinon, j'arrêtera.
1: MCDM, attention, on parle cinéma. L'heure est grave.
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1: Eh oui, c'est le cinéma et avec ce temps de cinéma aujourd'hui.
2: Ah bah là, c'est un temps de cinéma là.
1: Alors quand c'est la canicule aussi, remarquez. Hein. Mais donc, on va parler de deux films en sortie nationale aujourd'hui, notamment Supergirl. Ça va t'intéresser ça. Lorsqu'un adversaire aussi impitoyable qu'inattendu menace le monde, Kara Zor-El, alias Supergirl, qui fait équipe à contre-cœur avec un improbable compagnon et s'engage dans un périple intergalactique en quête de vengeance et de justice. Ça fait pas rêver, ça?
2: Là, franchement,
1: hein?
2: Non.
1: Bande annonce.
4: Salut! Je venais aux nouvelles pour savoir quand tu penses rentrer. Je suis un peu inquiet, ça va pas être évident de t'intégrer ici si tu pars dans l'espace tous les 4 matins. J'ai peur que tu trouves pas les tiens.
5: Ouais, c'est justement ça le souci. J'ai plus personne. Tu es chez moi partout tant que t'es là, mon pote. Avec Crypto, on est là l'un pour l'autre. Franchement, je trouvais qu'on avait de la chance. Mais par définition, la chance finit toujours par tourner. Crypto ? Comment je fais ? Les brigands transportent l'antidote avec eux. Il lui reste 3 jours. Me laisse pas, s'il te plaît. Crème des collines d'ocre. C'est lui qui a massacré ma famille. Fais ce que je te dis. Et évite de mourir. Ok, je crois que tout ça risque de très mal se terminer. Pour vous, je veux dire.
6: Arrête. Tu me fais mal au crâne. Et c'est pas toi la tête à claque du bar ?
5: C'est drôle. C'est aussi comme ça que je t'appelle.
6: Bien vu.
1: Bon, bah après les 15 Superman, pourquoi pas Supergirl, voilà. Deuxième long-métrage officiel du nouveau DC Universe. Mm-hmm. Le film s'inscrit dans un premier chapitre baptisé Gods and Monsters et participe à la reconstruction de l'univers DC au cinéma. Il sera suivi par Clayface et Man of Tomorrow, voilà.
2: Ok. Bon,
1: Supergirl a bénéficié d'un budget estimé à 175 millions de dollars, ce qui, à titre de comparaison avec Superman en 2025, qui avait coûté 225 millions de dollars, est donc moindre. Cette stratégie permet au studio de limiter les risques. Ils sentent déjà quand même, étonnamment, qu'en le sortant, il y a un petit risque de... ça marche moyen.
2: Tu finis la dernière scène, tu as fini le montage... Je le sens pas, en fait.
1: C'est quand même assez étrange. Bon, cela étant dit, si vous avez compris le pitch hein, de ce film, son chien se fait attaquer, il a un virus et elle va aller chercher le méchant pour aller trouver l'antidote. C'est un peu léger.
2: Bah, c'est Supergirl.
1: Oh, dis donc.
2: De quoi ?
1: De là à dire que parce que c'est Supergirl, c'est léger.
2: Ah non !
1: Ah bon ?
2: C'est Supergirl, elle va réussir.
1: Ah oui,
2: elle
1: d'accord.
2: Elle va tout faire pour sauver son chien.
1: Pardon. Et après avoir incarné Aquaman, tiens, on va en parler depuis plusieurs années, Jason Momoa est dans le film.
2: Ah.
1: Et change totalement de registre en interprétant Lobo, ce célèbre chasseur de primes galactiques qui fait ses débuts dans le nouvel univers. Parce que pareil, ouais, écoute, Aquaman, moyen. Hein.
2: Aquaman, il est discutable.
1: Ouais.
2: Ah,
1: bon.
2: Il est un peu discutable.
1: Ah, est-ce que c'est bien de mettre un moyen avec un film moyen Supergirl ? Je sais pas si deux moyens, ça va faire un plus. En tout cas, pour les
2: c'est
1: fans.
2: C'est à découvrir pour les fans.
1: C'est à aller voir, il n'y a pas de problème. C'est un film de genre. Et on est bien dans l'univers, il n'y a pas de souci. Donc voilà, vous voulez voir Supergirl avec des explosions partout.
2: Il en faut
1: partout.
2: Pas plus, hein, des fois, tu
1: Mais
2: sais.
1: Bien
2: hein.
1: sûr. Donc ça s'appelle Supergirl.
2: Voilà, à découvrir.
1: Alors sinon, bah en face, comme d'hab, une comédie française.
2: Eh bah allez.
1: Permis de détruire, tu te souviens de Permis de construire ?
2: Pas du tout.
1: Voilà, eh bah c'était, c'est la suite.
2: D'accord, ok.
1: Avec Kad Merad, Patrick Timsit et Eric Fraticelli, qui est quand même le corse de l'histoire, le vrai. L'histoire de Dominique qui lutte pour concrétiser son rêve entre son cabinet médical en chantier en Corse et son combat contre une centrale électrique controversée.
2: Ah oui, c'est, mais en fait, oui, c'est, je me souviens de ouais. Permis de construire. Oui, oui, pardon.
1: Et quand Olivier, son ami psychanalyste en plein divorce, débarque pour refaire sa vie sur l'île, les deux Pinzuti, qui veut dire français du continent, aidés de leur ami corse Santu, vont tout faire pour s'intégrer à la culture insulaire pour le meilleur et surtout pour le pire.
0: Je voudrais qu'on fasse sauter la maison du mec de France Énergie. Mais t'as craqué ou quoi?
7: J'ai tout quitté pour venir m'installer ici. Je fais travailler les gens du coin, je suis sympa avec tout le monde. Je suis pro-corse à mort. Et qu'est-ce qu'il faut faire ici pour être considéré comme un corse?
0: Bah faut être corse.
7: Bon Rachid, je te présente mon ami Olivier.
8: Bonjour monsieur.
7: Oui. Il est psy.
8: J'aime pas les psy.
0: On va quand même pas laisser deux pinsouilles plastiquer une maison sans rien faire. On va passer pour qui? On est encore chez nous quand même, non?
9: Que tous les corses qu'il y a, tu vas te trouver qu'un pinsou dedans.
8: Je suis pas son fiancé, c'est une macania.
10: Allez, mettez les gaz.
8: Ça va être compliqué, sans cette bagnole, il y a moins de gaz que dans un briquet.
7: 1, 2, 3.
0: C'est quoi qui a sauté?
8: C'est la maison.
11: Elle est en face, c'est la maison. Et elle a rien.
1: Eh, dommage. Ça s'appelle un dommage collatéral. Hein. Voilà, c'est tout.
2: Clairement, oui.
1: Après Permis de construire, Eric Fraticelli aurait pu reprendre la même mécanique du choc culturel entre Corse et Continentaux, mais là, il préfère changer d'angle et centrer davantage le récit sur les personnages eux-mêmes. Pour interpréter Dominique, donc Patrick Timsit, qui n'a pas eu besoin d'une longue préparation hein, pour l'accent corse, quelques indications d'intonation, et c'est parti. La collaboration entre Kad Merad et Eric Fraticelli remonte au tournage de Marseille en 2016 déjà. Fraticelli gardait le souvenir d'un acteur généreux, curieux, profondément humain. Et c'est aussi cette faculté rare à être simultanément drôle et émouvant qui a convaincu le réalisateur de lui confier l'un des rôles centraux de Permis de détruire. Parmi les comédiens du film figure Lelia Fraticelli, la propre fille du réalisateur, dans le rôle de Marina. Déjà aperçue dans Inestimable, la jeune actrice retrouve son père sur le plateau pour cette nouvelle collaboration. Voilà, une comédie comme on sait bien les faire. Pour
2: bah
1: le
2: oui.
1: Coup. Et puis voilà, c'est ça que c'est bien.
2: Et ben voilà,
1: hein,
2: c'est ça que c'est bien.
1: C'est ça que c'est
2: hein
1: bien.
2: Ah, t'aimes bien.
1: Nouvelle
2: cette
1: semaine cinéma à retrouver en vidéo sur nos réseaux RCM La Radio. Et il est 9h.
12: Il est 9h.
13: Bonjour, c'est le jour J pour le nouveau congé de naissance, un bonus désormais accordé à chacun des deux parents d'une durée d'un ou deux mois selon le choix de chacun. Il peut être pris simultanément ou en alternance avec l'autre parent. Et parmi les autres changements à prendre en compte, ce 1er juillet, une nouvelle hausse du prix du gaz de 7,4%, une taxe douanière de 3 euros par article sur les petits colis importés notamment de Chine. Enfin, les étudiants étrangers non boursiers vont perdre l'accès aux APL. Pas le temps de souffler, un nouvel épisode de forte chaleur arrive pour ce week-end selon Météo France. Un troisième épisode en un peu plus d'un mois. Le prévisionniste annonce de nouveau des températures qui pourraient dépasser les 35 degrés, alors que 4 départements sont encore en vigilance orange canicule ce mercredi. Une vague de chaleur après un bilan humain déjà préoccupant. Santé publique France avait recensé un millier de décès supplémentaires depuis le 24 juin dernier. Et puis parallèlement, les députés écologistes déposent une motion de censure pour dénoncer l'impréparation et l'inaction du gouvernement face au changement climatique. De son côté, le Premier ministre Sébastien Lecornu se défend. Il défend l'action de l'État qui tient face à chaque crise. Il dénonce le bilan faux et scandaleux de 10 000 morts avancés par les écologistes et notamment par Sandrine Rousseau. On connaît la date du premier tour des élections présidentielles. Le scrutin va se tenir le dimanche 18 avril 2027, suivi du second tour qui lui aura lieu le 2 mai. Un créneau qui doit encore faire l'objet d'un décret en Conseil des ministres ce mercredi. L'Assemblée nationale, pendant ce temps, a adopté pour la troisième fois la création d'un droit à l'aide à mourir, une promesse majeure du quinquennat d'Emmanuel Macron. Le texte repart désormais au Sénat qui devrait s'y opposer. Mais le gouvernement Parlement a décidé d'accorder le dernier mot aux députés avec un vote final programmé le 15 juillet prochain à l'Assemblée. Enfin du football avec l'équipe de France qui se qualifie pour les huitièmes de finale de la Coupe du Monde 2026 après une belle victoire 3-0 face à la Suède. Kylian Mbappé auteur d'un doublé et Bradley Barcola ont scellé le succès tricolore. Désormais les hommes de Didier Deschamps vont se préparer à affronter le Paraguay. Rendez-vous ce samedi pour le coup d'envoi à 23h en direct de Philadelphie. Dans les autres matchs, le Mexique a battu l'Équateur 2-0.

0: Le duo de grands enfants qui reprennent le titre Pêcher sur RCM. Il est 9h06.
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3: Troisième et dernière partie de votre matinale Debout là-dedans. Bonjour à toutes, bonjour à tous, bienvenue à vous qui nous rejoignez. Bonjour Vincent.
0: Hello.
3: Au programme de cette troisième heure.
0: Je sais pas.
3: On sait pas.
0: Ouais. Un peu
3: on
0: de musique.
3: Pas envie. C'est bizarre ce temps. Moi, ce temps me fatigue. Je n'en peux plus.
0: Il me dit la même chose quand il y a la canicule. Alors moi, ouais. Ça va jamais quoi.
3: Ben alors, ça vient pas du temps. Ça,
0: ben,
3: vient,
0: c'est ça.
3: Ça doit être toi. On a enfin mis le doigt sur ce qui n'allait pas dans cette radio.
0: Voilà,
3: ah,
0: voilà le problème.
3: Président, si vous m'écoutez, bonne fête hein, d'ailleurs, mon cher président.
0: Mon Dieu, c'est
3: comme
0: pas
3: je
0: possible.
3: Suis heureux de travailler pour vous, président. Et moi, au moins, moi, je suis heureux, moi, de travailler pour vous.
0: C'est fini, ça y est, c'est bon. Alors, tout à l'heure, à 9h20, du tourisme du côté de la Déodacie.
3: Oui, avec la petite Louane.
0: 9h30, la revue de presse entre Lunéville et Saint-Dié. Puis à 9h40, nous parlerons d'une nouvelle marque qui s'appelle Lulu, qui centralise toute la mobilité au pays du Lunévillois. Nous en parlerons avec Asma tout à l'heure en direct. Pour l'heure, côté musique, Marine Escroc. Tiens, je te regarde et c'est pas pour rien. Madame, Monsieur, Claudio Capéo et tout de suite Lilywood.
3: On en parle de l'escroquerie, ouais. Vraiment.
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0: Madame, monsieur, avec le titre Faudrait pas sur RCM. Bonne matinée, il est 9h20.
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2: Bonjour Louane.
3: Bonjour.
2: Premier mercredi du mois aujourd'hui et un mois de juillet qui se remplit forcément avec des animations. Alors bien sûr, on rappelle toutefois que ces chroniques sont enregistrées et qu'il n'est pas impossible en raison des conditions climatiques. Que ce

0: Kaigo à l'instant sur RCM, il est 9h40.
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0: Le pays du Lunévillois a opté pour plus de clarté, de visibilité, avec une nouvelle marque de mobilité. Vous avez connu l'autopartage Lulu. Désormais, Lulu regroupe les anciens et nouveaux services de l'ensemble de la mobilité du pays du Lunévillois. On en parle avec Asma, déléguée à la mobilité. Bonjour.
2: Bonjour.
0: Alors, bien près du micro, Asma, parce que...
2: C'est bon.
0: Oui. Petite révolution donc pour le pays du Lunévillois en charge de la mobilité. Fini l'UNETAD, l'UNEO, bon, c'est un peu entre les deux, on va en parler. Et puis les autres appellations, tout ça c'est Lulu maintenant.
2: C'est ça. Donc maintenant Lulu, ça regroupe toute l'offre de transport qui est disponible sur le territoire. Lulu en bus, Lulu à vélo, Lulu solidaire, Lulu en covoiturage. Mmh. Voilà, avec Lulu qui est notre petite mascotte, les deux petites jambes en marche. Qui font partie du logo, si vous l'avez déjà vu visuellement.
0: Ah ben, ceux qui passent rue de la gare le voient, hein, parce qu'il y a déjà un panneau sur la prochaine agence dédiée. Ce changement, c'est né d'un constat, c'est que malgré la communication, les gens n'arrivaient pas à identifier tel ou tel service.
2: C'est ça, exactement. C'est né de ce constat-là auprès des habitants, le fait que il y a un manque de clarté en fait de l'offre de transport. On sait qu'il y a tel et tel moyen de transport de disponible, mais on ne sait pas que c'est mis en place exprès par la collectivité et pour les habitants. Donc là, on a tout regroupé et maintenant, ce sera beaucoup plus clair. Et si on connaît un service Lulu, forcément, on va avoir un visuel sur les autres.
0: Ben oui, un travail qui a commencé fin 2025 avec donc le pays, donc les quatre communautés de communes que sont Pays du Sanon, Vezouzan-Piémont, territoire de Lunéville-Abacara et Meurthe-Mortagne-Moselle, c'est ça ?
2: C'est ça, c'est le troisième.
0: Et puis des associations aussi vraiment pour dire comment on peut améliorer les choses.
2: Exactement, c'est ça.
0: Et de là est né, on va utiliser Lulu partout.
2: Voilà, exactement.
0: Ouais. Alors il y a quand même un cabinet de communication qui vous a accompagné.
2: C'est ça, on a été accompagné par l'agence de communication Epicéum et on a mené donc une nouvelle stratégie de communication, enfin on a créé une nouvelle stratégie de communication puisqu'il n'y en avait pas précédemment et l'objectif c'était d'opter pour la clarté pour les habitants et ça a été mené en fait en collaboration avec des élus, des agents, vraiment ça a été un travail collaboratif et commun à toutes les Comcom en fait.
0: Alors, un nom court, des couleurs acidulées aussi, quelque chose de peps, quoi.
2: C'est ça, c'était l'objectif aussi de sortir de la catégorie mobilité un peu ennuyante. On voulait quelque chose qui a du peps, de dynamique. C'est pour ça qu'on est parti sur ces couleurs un peu flashy qui dénotent de ce qu'on a l'habitude de voir dans l'environnement quotidien.
0: On est sur du quoi, du framboise
2: Du framboise, du jaune, du violet. Ouais. Et on avait choisi aussi une petite couleur bleu ciel pour un peu atténuer le reste.
0: Alors tout ça, c'est en place aujourd'hui. Donc il y a eu un site qui finalement complètement dédié, qui regroupe l'ensemble de la mobilité qui était un peu dispersée avant, c'est ça ?
2: C'est ça, donc toujours dans cet objectif de clarté, on a créé le site internet lulumobilité.fr. Qui regroupe toute l'offre de transport, puisque initialement on avait plusieurs sites internet dédiés aux différentes offres de transport. Donc l'UNEO pour actuellement Lulu en bus, Lulu Autopartage pour les voitures en autopartage, et on avait aussi le site du Pays du Lunévillois qui regroupait un peu toute l'offre. Donc maintenant on a un seul site internet qui est Lulu Mobilité et qui regroupe toute l'offre de transport. C'est également possible de le télécharger en web application sur les téléphones, donc ce qui est vraiment intéressant, et il dispose du calculateur de la recherche d'itinéraire Fluo, donc qui regroupe toute l'offre de transport, que ça soit sur le territoire du Pays du Lunévillois, mais ça va aussi au-delà puisque c'est un outil qui est mis en place par la région Grand Est, donc qui regroupe absolument tout ce qui est proposé sur la région.
0: Pour coller au bus, au train, pour aller plus loin que le pays.
2: C'est ça.
0: Du Lunévillois. Alors ce qui est très intéressant effectivement sur ce site, c'est qu'on arrive dessus, on dit d'où on part, où on va, quel jour, et il calcule selon toutes les possibilités de mobilité, le meilleur trajet.
2: C'est ça, exactement. Et on a également mis en place une carte qui regroupe tous les points d'intérêt en fait sur le territoire, que ce soit les arrêts de bus, les bornes pour les voitures électriques en autopartage. On a aussi les arrêts pour le transport à la demande, pour être récupéré au sein de sa commune. Transport à demande qui, je le rappelle, est disponible sur les 159 communes du territoire. Donc voilà, c'est assez complet et après, c'est sûr, il y aura peut-être des améliorations à faire avec le temps. Mais en tout cas, on a fait au mieux et je pense que c'est vraiment complet.
0: Mais surtout, ça n'existait pas avant. Donc là, on est vraiment sur une prise en compte de la mobilité. Quand on regarde la carte, on se rend bien compte de toutes les possibilités. Notamment, il y a quand même 59 bornes de recharge sur l'ensemble du territoire. Les autopartages, il y en a 37. Le covoiturage, les vélobox aussi, on en a parlé. Donc, c'est des box hein, qui sont gratuites sur inscription pour mettre son vélo en sécurité quand on prend un autre transport.
2: C'est ça. Alors, il y en a quelques-unes sur le territoire, une dizaine, il me semble, et si ce n'est plus. Et en fait, il faut juste télécharger l'application La Ruche à Vélo, et ensuite, on peut déposer notre vélo gratuitement. Mmh. Donc, il y a un pass 12 heures et un pass 24 heures. Donc,
0: voilà, pour aller soit vers de l'autopartage, soit vers un train, un bus, enfin voilà.
2: Voilà, ouais. On a essayé de les mettre à des endroits stratégiques dans les villes qui en disposent. Pour faciliter justement le fait de pouvoir déposer son vélo.
0: Et donc ces solutions de déplacement, où je vais, à quelle heure, tout ça, quel jour, on l'a aussi sur mobile.
2: C'est ça. Donc il y a la possibilité d'intégrer le site internet sur l'écran d'accueil de nos téléphones, donc en web application.
0: Ouais, ouais.
2: On ne va pas retrouver l'application sur les stores, donc App Store, Google Play. Google
0: non, là, c'est Store, le site qui s'adapte en fait au mobile.
2: C'est ça, ouais. C'est ça. Donc la manip, elle est guidée, puisqu'on a ajouté exprès un petit tuto en fait sur le site internet. Lorsqu'on se rend sur le site internet sur le téléphone, on a le tuto qui apparaît en haut en pop-up. Et il y a juste à cliquer, ce sera expliqué, mais c'est assez simple. Hein. C'est vraiment l'histoire de deux clics.
0: Bon, on va tester avec Anthony. Là, on verra si c'est simple.
1: Je suis en train de
0: mais j'en doute
1: de
0: pas,
1: tester.
0: Je n'en doute pas. Comment se déplacer? On rappelle les différentes possibilités sur le pays du Lunévillois.
2: Oui, alors, donc, les différents moyens de se déplacer. Donc déjà, on a le Lulu à la demande. Transport à la demande qui est disponible sur les 159 communes. Ensuite, on a Lulu Autopartage. Pareil, c'est disponible sur les 4 communautés de communes.
0: Donc là, c'est l'autopartage électrique.
2: Oui, l'autopartage électrique. 3 communautés de communes, puisque le Sanon ne dispose pas de voiture Lulu. Ensuite, on a Lulu en covoiturage. Donc, on a plusieurs aires qui sont dédiées au covoiturage sur le territoire. Et on a également la plateforme Allons-y qui a été mise en place par la métropole Sud-Lorraine qui permet d'avoir des informations sur le covoiturage et de regrouper en fait toutes les offres qui sont disponibles sur toutes les applications de covoiturage.
0: On est sur du covoiturage quotidien ou ponctuel? Genre je sais que dans un mois je vais aller à Paris, je peux déjà m'inscrire dessus et...
2: Les deux.
0: Les deux?
2: Les deux, ouais. C'est ça. Les deux, puisque ça regroupe vraiment tout en fait. Toutes les offres qui sont sur toutes les applications sont disponibles sur ce site internet. Ensuite, on a Lulu Solidaire qui a été mis en place justement en mai. On a eu les premiers trajets qui ont eu lieu en mai, principalement pour des seniors de plus de 70 ans qui avaient des rendez-vous médicaux. On a eu vraiment des très bons retours des bénéficiaires qui sont très heureux de pouvoir justement utiliser le service. Et ça répond vraiment à un besoin important.
0: Alors, c'est quoi la différence concrètement entre Lulu Solidaire et Lulu en covoiturage par exemple? Parce que...
2: Alors Lulu Solidaire, ça repose sur un réseau de bénévoles qui ont rempli un dossier auprès du PETR et qui sont mobilisés pour assurer des trajets précis auprès de bénéficiaires.
0: Ouais.
2: Alors que le covoiturage, c'est donc j'ai un trajet effectué et je prends une personne avec moi pour... pour ce trajet-là. Mais c'est pas... comment dire?
0: Que là, finalement, c'est le bénéficiaire qui détermine l'arrivée.
2: C'est ça, exactement.
0: Alors que le covoiturage, ouais, c'est plutôt le propriétaire de la voiture qui détermine l'arrivée. C'est la différence, en fait.
2: Exactement, ouais. Voilà.
0: Et alors, on recherche des bénévoles, j'imagine, encore, pour ce service?
2: Oui, ce service... il sera toujours ouvert justement à la recherche de bénévoles, puisque plus on a de bénévoles et plus on pourra assurer de trajets et répondre à un besoin présent sur le territoire. Donc, ouais, toujours à la recherche de bénévoles.
0: Il y a un statut particulier. Bon, avoir son permis, c'est mieux.
2: Oui.
0: Mais à part
2: le
0: ça.
2: Le permis. Et sinon.
1: Ça passe, ça passe.
2: Permis, assurance et un véhicule en bon état. Et...
0: Oui. Ah. Ah non,
1: bah, moi j'ai que 2 sur 3. Mais je voulais deviner lequel, tiens, tu vois.
2: Non, c'est tout. Il n'y a pas vraiment de limite d'âge. Limite.
0: Donc avoir du temps à consacrer pour emmener quelqu'un.
2: Voilà, c'est ça.
0: Ok. Donc le lieu solidaire, ça c'est nouveau quand même, je crois. Hein. Ça n'existait pas avant cette remise en.
2: Oui, ça c'est nouveau.
1: 6 mois. Hein.
0: Ouais.
2: Ouais, c'est ça. Ça a été lancé en mai.
0: Ouais.
2: Mais l'étude, elle avait commencé bien avant, mais en tout cas, ça a été lancé en mai.
0: Lulu à vélo, donc là c'est pour les abris sécurisés dont on parlait. Quoique je crois que vous louez quelques vélos électriques aussi.
2: Il y a également de la location de vélos électriques longue durée. Donc on est sur des périodes de 3 mois qui permettent en fait. L'objectif c'était de pouvoir faire tester à la population les vélos électriques et pour ensuite procéder à l'achat si on voit que ça nous convient en fait. Donc voilà, on fait de la location longue durée. Donc là par exemple, à la période donc quand il commence à faire beau, en fait ils sont tous loués.
0: Ouais, j'imagine.
2: C'est assez, ça marche bien franchement. Et voilà, c'est des vélos de qualité. Ça nous permet vraiment de tester un moyen de transport et de voir si ça nous convient sur le long terme.
0: Ouais.
2: Voilà. Pendant 3 mois, c'est
0: donc
2: 140.
0: Là en ce moment, il n'y en a plus à domicile. Ouais. Là. Ils sont tous chez l'un ou chez l'autre.
2: Ils sont tous loués,
0: ouais. Et les gens, on peut déjà réserver en se disant, tiens, à l'automne, si je vais essayer 1 mois, 2 mois, 3 mois.
2: Oui, voilà. Alors, c'est 3 mois en été, donc c'est déterminé. Et par contre, en hiver, il y a la possibilité de louer le vélo 1 mois uniquement, surtout par rapport au temps.
0: Mais il fait toujours beau ici. Anthony, tu es sur le site version mobile.
1: C'est quand même plutôt simple. Hein. On vous propose, en gros, pour détailler, pour les gens qui sont un petit peu, qui savent un petit peu manipuler les téléphones, on propose simplement de copier le lien sur l'écran d'accueil, ce qui permet d'être redirigé directement via un geste simple qui pourrait ressembler à celui d'une application en effet qu'on télécharge. Mmh. Et ça fonctionne très bien.
0: Voilà. Donc on
1: en plus, il y a plein d'infos dessus. Voilà, le jardin des jeux qui a lieu samedi 4 juillet, par exemple, à Lunéville. Ben voilà, on le sait. Le défi JV, gratuité des services Lulu et bus à la demande pendant cette période. Voilà, il y a plein de trucs intéressants. Mmh. Et si moi j'y arrive, alors là.
0: Mais c'était le test. Voilà. Hein, là, il n'y a pas de.
1: J'ai bien compris.
0: Ça fonctionne. Un mot sur Lunéo, Lulu en bus, parce que l'affichage est encore Lunéo, donc les lignes de bus à Lunéville, pour une bonne raison.
2: C'est ça. Alors, donc les bus sont en circulation jusque fin 2026. Donc, on a pris la décision de ne pas les floquer. Pour éviter une dépense inutile entre guillemets, et donc ils seront floqués début 2027 avec la nouvelle marque Lulu.
0: Donc nouveau bus, nouvelle marque.
2: Nouveau bus.
0: Et moi je dis bravo.
1: Oui. Voilà. Moi aussi.
0: C'est tellement rare.
1: Et d'ailleurs, tiens, on va se rapprocher, on va en acheter un nous.
0: Ah oui.
1: On va faire un studio dedans.
0: Ah oui.
1: Hein.
0: Bah, écoute.
1: Sur la ligne 1, il y a un autre bus. Le nôtre, et on tournera en faisant de nos émissions.
0: Ah, bah écoute.
1: Voilà.
0: Ouais, ça me rappelle une grosse radio qui fait ça en ce moment.
1: Ah oui, bah j'avoue. Alors là, j'y avais même pas pensé.
0: D'accord, ok.
1: Alors là, tu sais, moi, les idées, elles me viennent toutes seules. Hein, c'est
0: comme ça. Donc en ce moment, et jusqu'à la fin de l'année, donc c'est Lulu en bus, mais c'est le réseau Lunéo, comme on le connaît jusqu'ici finalement.
2: C'est ça, donc ça va évoluer petit à petit. Après, il faut mettre à jour tous les documents qui circulent liés à la mobilité. Donc voilà, ça va se faire petit à petit. Et l'objectif, c'est que début 2027, tout soit opérationnel. Dans les moindres détails.
0: Ouais. Donc là, on parle d'un site donc mobile et PC, mais il y a aussi une agence dédiée qui va ouvrir ses portes physiquement.
2: C'est ça. Alors, l'agence de mobilité, donc, pour les Lunévillois qui sont passés en centre-ville, je pense qu'ils ont pu remarquer la couleur rose qui ressort forcément. Donc là, ça a été bâché. Hein. Donc on voit un petit bout, mais
0: pas que les gens pensent que ce soit ouvert en fait, tout simplement,
2: voilà,
0: parce que c'est en travaux.
2: C'est ça. Et donc voilà, ça a été le déménagement est prévu fin août pour une ouverture début septembre de l'agence de mobilité, donc qui est actuellement juste à côté de l'entrée de la gare. Et donc là, ça nous permettra vraiment d'être plus visible, de pouvoir aussi communiquer. comme on le souhaite, puisque le bâtiment où est-ce qu'on réside actuellement, l'agence de mobilité, est classé en fait, donc on ne peut pas communiquer comme on souhaite sur la devanture.
3: Ah oui, bah oui.
2: Ce sera plus adapté dans le local enseignement Pitaret.
3: Donc voilà, et puis pour ceux qui sont moins à l'aise avec toutes ces nouvelles technologies, il y a quand même quelqu'un physiquement qui pourra répondre aux questions.
2: Ouais.
3: Et,
2: voilà. Physiquement et aussi par téléphone, puisque il y a une permanence téléphonique qui est ouverte du lundi au samedi de 8h à 18h.
3: Et ben voilà, Lulu, la mobilité du Lunévillois. Donc, nouveau service, nouveau site internet qu'on peut avoir sur son mobile. Et puis, si vous voulez être solidaire, n'hésitez pas à vous rapprocher du pays pour Lulu Solidaire et devenir conducteur bénévole, finalement.
2: Voilà. C'est ça, donc je complète, il y a le site internet qui a été lancé et également une page Facebook sur laquelle on va retrouver des informations sur la mobilité en général, des codes promotionnels aussi. On essaye de faire un peu d'action, de communication sur cette page Facebook.
3: Toute l'actualité en ligne et voilà, en temps réel.
2: C'est ça.
3: Et la page Facebook, c'est Lulu...
2: Lulu Mobilité.
3: Lulu Mobilité. Voilà. Parfait.
1: Elle vient tout juste d'être lancée. Hein.
2: c'est pas celle-là.
1: C'est pas celle-là. Ah bah c'est pour ça.
3: Ah, je le reconnais bien.
1: Ah bah elle est là. Et voilà. Ah bah oui, elle est quand même mieux. Ça me paraissait étonnant quand même qu'elle soit si peu finie.
3: Bon
1: bah
3: voilà.
1: Il y a tout ce qu'il faut.
3: Bah oui, il y a tout ce qu'il faut.
2: Voilà.
3: Merci Asma d'avoir rappelé que la mobilité est l'affaire du pays et qu'il y a quand même beaucoup de solutions pour se déplacer et pas forcément avec sa voiture loin de là. Voilà.
2: C'est ça.
3: Merci.
2: Merci.
3: 9h56.
1: Eh ben, il est temps pour nous de dire au revoir. On se retrouve dès demain.
3: Ben oui.
1: Ça te va?
3: Ben oui, j'ai
1: pas le choix. 7h-10h. Ce soir, c'est Vincent que vous retrouvez de 16h à 18h. 7h-18h, quand même, ça fait un peu long.
3: Ouais.
1: Non pas que pour une fois, il travaillerait, mais c'est surtout que ça fait long pour ceux qui l'écoutent. On se retrouve bien évidemment demain dans votre matinale de Boulade-Dent. Merci encore pour votre fidélité. Passez une très bonne journée sur les ondes RCM. Ciao.

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1: Il est 10h.
2: Bonjour, bonjour à tous. Il est arrivé le nouveau congé de naissance, un bonus supplémentaire accordé à chacun des deux parents d'une durée d'un ou deux mois selon le choix de chacun. Il peut être pris simultanément ou en alternance avec l'autre parent. Pas le temps de souffler. Un nouvel épisode de forte chaleur arrive pour ce week-end selon Météo France. Le prévisionniste annonce de nouveau des températures qui pourraient dépasser les 35 degrés alors que quatre départements sont encore en vigilance orange canicule aujourd'hui. Une troisième vague de chaleur donc après un bilan humain déjà préoccupant. Santé publique France ayant recensé un millier de décès supplémentaires depuis le 24 juin dernier. En lien avec la canicule, une ambiance orageuse hier à l'Assemblée nationale. Les députés écologistes ont vivement dénoncé l'inaction de l'exécutif. Le Premier ministre Sébastien Lecornu s'est défendu de toute impréparation du gouvernement, mais le groupe écologiste a officiellement annoncé le dépôt d'une motion de censure. Parallèlement, Copernicus Marine alerte. Les océans mondiaux ont atteint un pic de chaleur en juin à près de 21 degrés. Une nouvelle phase qui nous conduit en territoire inconnu selon l'Observatoire européen. On connaît la date du premier tour des élections présidentielles. Le scrutin se tiendra le dimanche 18 avril 2027. Il sera suivi du second tour le 2 mai. Un créneau qui doit faire l'objet d'un décret en Conseil des ministres aujourd'hui. Politique toujours avec Jordan Bardella, le président du Rassemblement national, qui confirme des perquisitions visant d'anciens collaborateurs et prestataires du parti dans plusieurs pays européens dans une enquête sur le détournement de fonds. Parallèlement, une information judiciaire pour faux et détournement de fonds publics le vise directement. Anticor l'accuse d'avoir occupé un emploi fictif d'assistant parlementaire en 2015. Côté fin de vie, la création d'un droit à l'aide à mourir pour des patients atteints d'une affection grave et incurable, approuvée pour la troisième fois par les députés. Le vote final est prévu le 15 juillet au Palais Bourbon après un probable nouveau rejet par le Sénat. Enfin du football et cette bonne nouvelle pour les fans de l'équipe de France qui se qualifie facilement pour les huitièmes de finale de la Coupe du Monde 2026 après une très belle victoire 3-0 face à la Suède. Kylian Mbappé, auteur d'un doublé, et Bradley Barcola ont scellé le succès tricolore. Désormais, les hommes de Didier Deschamps se préparent à affronter le Paraguay ce samedi à 23h. Dans les autres matchs, le Mexique a battu l'Équateur 2-0.

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1: 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Il est 10h30.
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1: La revue de presse de Lunéville à Saint-Dié avec Vosges Matin, Saint-Dié Info et l'Est Républicain. Une nouvelle collecte de sang organisée à Saint-Dié.
2: L'établissement français du sang Grand Est, avec le soutien de l'amicale locale des donneurs de sang bénévoles, organise une nouvelle collecte à Saint-Dié le mardi 7 juillet. Les donneurs sont attendus à l'espace François Mitterrand de 9h à 13h, puis de 15h30 à 19h30. Cette journée permettra à chacun de contribuer à répondre aux besoins constants des établissements de santé, alors que les réserves de produits sanguins doivent être renouvelées en permanence. Si la prise de rendez-vous n'est pas obligatoire, elle est vivement recommandée afin de faciliter l'organisation de la collecte et de réduire le temps d'attente. Les créneaux sont disponibles sur le site de l'EFS. Les personnes en bonne santé âgées de 18 à 70 ans sont invitées à accomplir ce geste solidaire qui permet chaque jour de soigner des milliers de patients.
1: Une coupure d'électricité programmée du côté de Raon-l'Étape.
2: Les habitants du secteur de Chavré à Raon-l'Étape devront composer avec une interruption temporaire de l'alimentation électrique le lundi 13 juillet. Cette coupure programmée par Enedis s'inscrit dans le cadre de travaux destinés à moderniser le créneau de distribution et à l'adapter aux besoins des usagers. L'intervention est prévue de 8h30 à 14h. Plusieurs adresses seront concernées, notamment les numéros 1, 6, 9 à 16 et 12 de la route de Chavré, les 35 et 50 rue de l'Aubépine, le 613 Chavré ainsi que la rue de Chavré. Afin d'éviter tout risque de détérioration, Enedis invite les riverains à débrancher leurs appareils électriques les plus sensibles avant le début de l'interruption, puis à les reconnecter uniquement une fois le courant rétabli. Ces travaux visent à renforcer la qualité et la fiabilité de la distribution d'électricité sur ce secteur de la commune.
1: La CCTLB propose des récupérateurs d'eau de pluie à tarif préférentiel.
2: Face aux épisodes de forte chaleur et à la nécessité de préserver les ressources en eau, la communauté de communes du territoire de Lunéville-à-Baccara lance une opération d'achat groupé de récupérateurs d'eau de pluie destinée aux habitants des 43 communes du territoire. Cette initiative permet aux particuliers de s'équiper à prix réduit avec deux modèles de cuve, un récupérateur de 500 litres proposé à 25 euros et un modèle de 1000 litres au tarif de 55 euros. L'offre est limitée à deux récupérateurs par foyer afin de permettre au plus grand nombre de bénéficier de cette action. Au-delà des économies réalisées sur la facture d'eau, ces équipements permettent de récupérer l'eau de pluie pour l'arrosage du jardin, le nettoyage des extérieurs ou encore certains usages domestiques ne nécessitant pas d'eau potable. Les personnes intéressées sont invitées à réserver leur récupérateur dès maintenant en complétant le formulaire disponible sur le site de lunévillabaccara.fr. Les quantités étant limitées, il est conseillé de ne pas tarder pour profiter de cette offre proposée dans le cadre des actions en faveur de la transition écologique du territoire.
1: Une nouvelle direction à la tête de la mission locale du Lunévillois.
2: Après 19 années à la présidence de la structure, Jean-Luc Demange s'apprête à passer le relais. Il quittera officiellement ses fonctions en septembre, après l'élection d'un nouveau président par le conseil d'administration. La structure accueille également une nouvelle directrice. Christine Petit, jusqu'alors directrice adjointe, succède à Sylviane Stangel, partie récemment à la retraite. Elle accompagnera notamment le déménagement de la mission locale dans ses futurs locaux de la rue d'Alsace à Lunéville, dont l'ouverture est envisagée au début de l'année 2027. Au moment de quitter la présidence, Jean-Luc Demange souligne le développement de la mission locale qui est passée de 15 à 23 salariés afin de répondre à de nouvelles missions d'accompagnement des jeunes. Il s'inquiète toutefois de la diminution des financements publics tout en saluant le travail des équipes et les résultats obtenus en faveur de l'insertion des jeunes sur le territoire.
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1: Économisez l'eau et votre budget. Alors que la canicule subie rappelle l'importance de préserver nos ressources en eau, la communauté de communes du territoire de Lunéville à Baccarin propose une opération d'achat groupé de récupérateurs d'eau de pluie. Si vous habitez l'une des 43 communes du territoire, profitez d'un tarif exceptionnel. 25 euros pour une cuve de 500 litres ou 55 euros pour une cuve de 1000 litres. Une offre limitée à 2 récupérateurs par foyer, association, commune ou école. Réservez-le dès maintenant en remplissant le formulaire sur le site de lunévilleabaccarat.fr.
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0: Il est 11h.
1: Bonjour, bonjour à tous, il est arrivé le nouveau congé de naissance, un bonus supplémentaire accordé à chacun des deux parents d'une durée d'un ou deux mois selon le choix de chacun. Il peut être pris simultanément ou en alternance avec l'autre parent. Pas le temps de souffler, un nouvel épisode de forte chaleur arrive pour ce week-end selon Météo France. Le prévisionniste annonce de nouveau des températures qui pourraient dépasser les 35 degrés alors que quatre départements sont encore en vigilance orange canicule aujourd'hui. Une troisième vague de chaleur donc après un bilan humain déjà préoccupant, Santé publique France ayant recensé un millier de décès supplémentaires depuis le 24 juin dernier. En lien avec la canicule, une ambiance orageuse hier à l'Assemblée nationale. Les députés écologistes ont vivement dénoncé l'inaction de l'exécutif. Le Premier ministre Sébastien Lecornu s'est défendu de toute impréparation du gouvernement, mais le groupe écologiste a officiellement annoncé le dépôt d'une motion de censure. Parallèlement, Copernicus Marine alerte. Les océans mondiaux ont atteint un pic de chaleur en juin à près de 21 degrés. Une nouvelle phase qui nous conduit en territoire inconnu selon l'Observatoire européen. On connaît la date du premier tour des élections présidentielles. Le scrutin se tiendra le dimanche 18 avril 2027. Il sera suivi du second tour le 2 mai. Un créneau qui doit faire l'objet d'un décret en Conseil des ministres aujourd'hui. Politique toujours avec Jordan Bardella, le président du Rassemblement national, qui confirme des perquisitions visant d'anciens collaborateurs et prestataires du parti dans plusieurs pays européens dans une enquête sur le détournement de fonds. Parallèlement, une information judiciaire pour faux et détournement de fonds publics le vise directement. Anticorps l'accuse d'avoir occupé un emploi fictif d'assistant parlementaire en 2015. Côté fin de vie, la création d'un droit à l'aide à mourir pour des patients atteints d'une infection grave et incurable, approuvée pour la troisième fois par les députés. Le vote final est prévu le 15 juillet au Palais Bourbon après un probable nouveau rejet par le Sénat. Enfin du football et cette bonne nouvelle pour les fans de l'équipe de France qui se qualifie facilement pour les huitièmes de finale de la Coupe du Monde 2026 après une très belle victoire 3-0 face à la Suède. Kylian Mbappé, auteur d'un doublé, et Bradley Barcola ont scellé le succès tricolore. Désormais, les hommes de Didier Deschamps se préparent à affronter le Paraguay ce samedi à 23h. Dans les autres matchs, le Mexique battu l'Équateur 2-0.
2: Une entreprise familiale française implantée dans les Vosges depuis plus de 45 ans présente aujourd'hui Ceram Concept.

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0: La revue de presse de Lunéville à Saint-Dié avec Vosges-Matin, Saint-Dié Info et l'Est Républicain. Une nouvelle collecte de sang organisée à Saint-Dié.
2: L'établissement français du sang Grand Est, avec le soutien de l'amicale locale des donneurs de sang bénévoles, organise une nouvelle collecte à Saint-Dié le mardi 7 juillet. Les donneurs sont attendus à l'espace François Mitterrand de 9h à 13h, puis de 15h30 à 19h30. Cette journée permettra à chacun de contribuer à répondre aux besoins constants des établissements.

0: de santé, alors que les réserves de produits sanguins doivent être renouvelées en permanence. Si la prise de rendez-vous n'est pas obligatoire, elle est vivement recommandée afin de faciliter l'organisation de la collecte et de réduire le temps d'attente. Les créneaux sont disponibles sur le site de l'EFS. Les personnes en bonne santé âgées de 18 à 70 ans sont invitées à accomplir ce geste solidaire qui permet chaque jour de soigner des milliers de patients.
1: Une coupure d'électricité programmée du côté de Raon-l'Étape.
0: Les habitants du secteur de Chavré à Raon-l'Étape devront composer avec une interruption temporaire de l'alimentation électrique le lundi 13 juillet. Cette coupure programmée par Enedis s'inscrit dans le cadre de travaux destinés à moderniser le créneau de distribution et à l'adapter aux besoins des usagers. L'intervention est prévue de 8h30 à 14h. Plusieurs adresses seront concernées, notamment les numéros 1, 6, 9 à 16 et 12 de la route de Chavré, les 35 et 50 rue de l'Aubépine, le 613 Chavré ainsi que la rue de Chavré. Afin d'éviter tout risque de détérioration, Enedis invite les riverains à débrancher leurs appareils électriques les plus sensibles avant le début de l'interruption, puis à les reconnecter uniquement une fois le courant rétabli. Ces travaux visent à renforcer la qualité et la fiabilité de la distribution d'électricité sur ce secteur de la commune.
1: La CCTLB propose des récupérateurs d'eau de pluie à tarif préférentiel.
0: Face aux épisodes de forte chaleur et à la nécessité de préserver les ressources en eau, la communauté de communes du territoire de Lunéville-à-Baccara lance une opération d'achat groupé de récupérateurs d'eau de pluie destinée aux habitants des 43 communes du territoire. Cette initiative permet aux particuliers de s'équiper à prix réduit avec deux modèles de cuve, un récupérateur de 500 litres proposé à 25 euros et un modèle de 1000 litres au tarif de 55 euros. L'offre est limitée à deux récupérateurs par foyer afin de permettre au plus grand nombre de bénéficier de cette action. Au-delà des économies réalisées sur la facture d'eau, ces équipements permettent de récupérer l'eau de pluie pour l'arrosage du jardin, le nettoyage des extérieurs ou encore certains usages domestiques ne nécessitant pas d'eau potable. Les personnes intéressées sont invitées à réserver leur récupérateur dès maintenant en complétant le formulaire disponible sur le site de lunévilleabaccara.fr. Les quantités étant limitées, il est conseillé de ne pas tarder pour profiter de cette offre proposée dans le cadre des actions en faveur de la transition écologique du territoire.
1: Une nouvelle direction à la tête de la mission locale du Lunévillois.
0: Après 19 années à la présidence de la structure, Jean-Luc Demange s'apprête à passer le relais. Il quittera officiellement ses fonctions en septembre, après l'élection d'un nouveau président par le conseil d'administration. La structure accueille également une nouvelle directrice. Christine Petit, jusqu'alors directrice adjointe, succède à Sylviane Stangel, partie récemment à la retraite. Elle accompagnera notamment le déménagement de la mission locale dans ses futurs locaux de la rue d'Alsace à Lunéville, dont l'ouverture est envisagée au début de l'année 2027. Au moment de quitter la présidence, Jean-Luc Demange souligne le développement de la mission locale qui est passée de 15 à 23 salariés afin de répondre à de nouvelles missions d'accompagnement des jeunes. Il s'inquiète toutefois de la diminution des financements publics tout en saluant le travail des équipes et les résultats obtenus en faveur de l'insertion des jeunes sur le territoire.
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1: Amandine et David, bonjour.
2: Bonjour Vincent.
3: Salut Vincent.
1: Les vacances, là, on les touche du doigt. Il est temps de trier les sacs d'école de nos enfants. Alors, il y a ce qu'on veut garder et puis il y a ce dont on veut se séparer. Comment ça marche ?
3: Eh bien déjà, il faut se dire aussi que les enfants ont beaucoup travaillé cette année. Donc, si vous avez des cahiers que vous voulez garder parce qu'il y a des beaux dessins, parce que vous avez envie de garder une trace de votre enfant,
1: pour le ressortir à son mariage.
3: Eh bien évidemment, pour avoir des bons dossiers
1: sur
3: le petit lutin qui a fait des beaux dessins. On peut garder une trace un petit peu, on garde un support. Et puis pour tous ceux qu'on ne voudrait pas stocker parce que ça prend quand même de la place, on peut les mettre dans le sac de tri. Donc tous les cahiers spiralés, agrafés, colorés, peinturés, tout ce qui a été utilisé pendant l'année à base de papier, on peut mettre dans le sac de tri.
1: On n'est pas obligé de désagrafer, on laisse
3: non,
1: en un morceau.
3: On les laisse en un seul morceau.
2: Même les bulletins scolaires, on peut les mettre dans le sac de tri.
1: Ouais, surtout, même limite, on peut les brûler. Tout ce qui est stylo, ciseaux, tout ça.
3: Alors, les objets d'écriture, tout ce qui est stylo, pour le moment, donc, ça passe en ordure ménagère. Donc, ça sera le sac d'ordure ménagère. Et par contre, tout ce qui est tube de colle vide, vous pouvez les mettre dans votre sac de tri. Donc, ça, c'est intéressant, que ce soit des tubes en bâton ou des tubes à rouler. Mmh. Et après, effectivement, ce qui est intéressant, c'est que pour les enfants, là, en cette période d'été, si vous avez des fournitures qui sont encore en bon état ou des stocks que vous avez accumulés parce que vous n'avez pas tout utilisé, n'hésitez pas à les ressortir au mois de septembre. Comme ça, ça fera déjà un petit pécule pour les enfants. Et puis, on ne sera pas obligé de faire les courses en vitesse à la rentrée.
1: Ben ouais, parfait. Merci.
3: Et ben, bonne journée.
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1: Il est midi.
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1: Bonjour à tous, la météo reste une préoccupation majeure. Un troisième épisode de canicule est déjà annoncé en France pour ce week-end. En Espagne, la chaleur a fait plus de 1000 morts en juin, un chiffre en forte hausse sur un an. Et des conséquences concrètes aussi sur l'économie, le prix du gaz a augmenté de 7,4% aujourd'hui pour de nombreux foyers. Cette enquête à Marseille, 4 nouvelles interpellations après l'assassinat de Mehdi Kessassi. 3 suspects étaient déjà en prison dans d'autres dossiers. L'enquête se poursuit après plusieurs mises en examen fin mars. Rebondissement dans le dossier Cédric Jubilard. À moins de 3 mois du procès en appel, l'avocat Franck Berton se retire de la défense. 5 plaintes ont été déposées par des parents d'élèves après des soupçons de viol et d'agression sexuelle sur des enfants à l'école maternelle Frida Kahlo à Bordeaux. Une enquête a été ouverte par le parquet de Bordeaux. Attention, si vous commandez en ligne, une taxe européenne entre en vigueur. Comptez 3 euros par type d'article dans les colis de moins de 150 euros venant de pays hors Union européenne. La taxe peut donc s'additionner selon le contenu. Dans les transports, la SNCF entre en phase de vigilance avant les grands départs en vacances. Avec la chaleur, des perturbations restent possibles, même si l'entreprise assure se préparer au maximum. Sur le plan politique et institutionnel, les députés doivent valider définitivement aujourd'hui la loi de programmation militaire, avec un effort budgétaire massif d'ici 2030. Le calendrier électoral, les dates de la présidentielle 2027 sont fixées. Premier tour le 18 avril, second tour le 2 mai. Dans les lycées, c'est la fin du bac aujourd'hui avec le grand oral. Les résultats tomberont la semaine prochaine. Sport, football, le mondial, la France poursuit son parcours. Après une victoire nette 3-0 contre la Suède, les Bleus joueront sur place en quart de finale samedi au Paraguay. D'autres rencontres sont prévues aujourd'hui, notamment Angleterre, République démocratique du Congo et Belgique, Sénégal. Et puis, on notera également que le concert événement d'Aya Nakamura au Stade de France est diffusé ce soir à la télévision.

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2: Bonjour à tous, la météo reste une préoccupation majeure. Un troisième épisode de canicule est déjà annoncé en France pour ce week-end. En Espagne, la chaleur a fait plus de 1000 morts en juin, un chiffre en forte hausse sur un an. Et des conséquences concrètes aussi sur l'économie, le prix du gaz a augmenté de 7,4% aujourd'hui pour de nombreux foyers. Cette enquête à Marseille, 4 nouvelles interpellations après l'assassinat de Mehdi Kessassi. 3 suspects étaient déjà en prison dans d'autres dossiers. L'enquête se poursuit après plusieurs mises en examen fin mars. Rebondissement dans le dossier Cédric Jubilard. À moins de 3 mois du procès en appel, l'avocat Franck Berton se retire de la défense. 5 plaintes ont été déposées par des parents d'élèves après des soupçons de viol et d'agression sexuelle sur des enfants à l'école maternelle Frida Kahlo à Bordeaux. Une enquête a été ouverte par le parquet de Bordeaux. Attention, si vous commandez en ligne, une taxe européenne entre en vigueur. Comptez 3 euros par type d'article dans les colis de moins de 150 euros venant de pays hors Union européenne. La taxe peut donc s'additionner selon le contenu. Dans les transports, la SNCF entre en phase de vigilance avant les grands départs en vacances. Avec la chaleur, des perturbations restent possibles, même si l'entreprise assure se préparer au maximum. Sur le plan politique et institutionnel, les députés doivent valider définitivement aujourd'hui la loi de programmation militaire, avec un effort budgétaire massif d'ici 2030. Le calendrier électoral, les dates de la présidentielle 2027 sont fixées. Premier tour le 18 avril, second tour le 2 mai. Dans les lycées, c'est la fin du bac aujourd'hui avec le grand oral. Les résultats tomberont la semaine prochaine. Sport, football, le mondial, la France poursuit son parcours. Après une victoire nette 3-0 contre la Suède, les Bleus joueront sur place en quart de finale samedi au Paraguay. D'autres rencontres sont prévues aujourd'hui, notamment Angleterre, République démocratique du Congo et Belgique, Sénégal. Et puis on notera également que le concert événement d'Aya Nakamura au Stade de France est diffusé ce soir à la télévision.
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3: Bonjour à tous, la météo reste une préoccupation majeure. Un troisième épisode de canicule est déjà annoncé en France pour ce week-end. En Espagne, la chaleur a fait plus de 1000 morts en juin, un chiffre en forte hausse sur un an. Et des conséquences concrètes aussi sur l'économie, le prix du gaz a augmenté de 7,4% aujourd'hui pour de nombreux foyers. Cette enquête à Marseille, 4 nouvelles interpellations après l'assassinat de Mehdi Kessassi. 3 suspects étaient déjà en prison dans d'autres dossiers. L'enquête se poursuit après plusieurs mises en examen fin mars. Rebondissement dans le dossier Cédric Jubilard. À moins de 3 mois du procès en appel, l'avocat Franck Berton se retire de la défense. 5 plaintes ont été déposées par des parents d'élèves après des soupçons de viol et d'agression sexuelle sur des enfants à l'école maternelle Frida Kahlo à Bordeaux. Une enquête a été ouverte par le parquet de Bordeaux. Attention, si vous commandez en ligne, une taxe européenne entre en vigueur. Comptez 3 euros par type d'article dans les colis de moins de 150 euros venant de pays hors Union européenne. La taxe peut donc s'additionner selon le contenu. Dans les transports, la SNCF entre en phase de vigilance avant les grands départs en vacances. Avec la chaleur, des perturbations restent possibles, même si l'entreprise assure se préparer au maximum. Sur le plan politique et institutionnel, les députés doivent valider définitivement aujourd'hui la loi de programmation militaire, avec un effort budgétaire massif d'ici 2030. Le calendrier électoral, les dates de la présidentielle 2027 sont fixées. Premier tour le 18 avril, second tour le 2 mai. Dans les lycées, c'est la fin du bac aujourd'hui avec le grand oral. Les résultats tomberont la semaine prochaine. Sport, football, le mondial, la France poursuit son parcours. Après une victoire nette 3-0 contre la Suède, les Bleus joueront sur place en quart de finale samedi au Paraguay. D'autres rencontres sont prévues aujourd'hui, notamment Angleterre, République démocratique du Congo et Belgique, Sénégal. Et puis on notera également que le concert événement d'Aya Nakamura au Stade de France est diffusé ce soir à la télévision.

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0: Il est 15h.
1: Bonjour à tous, la météo reste une préoccupation majeure. Un troisième épisode de canicule est déjà annoncé en France pour ce week-end. En Espagne, la chaleur a fait plus de 1000 morts en juin, un chiffre en forte hausse sur un an. Et des conséquences concrètes aussi sur l'économie, le prix du gaz a augmenté de 7,4% aujourd'hui pour de nombreux foyers. Cette enquête à Marseille, 4 nouvelles interpellations après l'assassinat de Mehdi Kessassi. 3 suspects étaient déjà en prison dans d'autres dossiers. L'enquête se poursuit après plusieurs mises en examen fin mars. Rebondissement dans le dossier Cédric Jubilard. À moins de 3 mois du procès en appel, l'avocat Franck Berton se retire de la défense. 5 plaintes ont été déposées par des parents d'élèves après des soupçons de viol et d'agression sexuelle sur des enfants à l'école maternelle Frida Kahlo à Bordeaux. Une enquête a été ouverte par le parquet de Bordeaux. Attention, si vous commandez en ligne, une taxe européenne entre en vigueur. Comptez 3 euros par type d'article dans les colis de moins de 150 euros venant de pays hors Union européenne. La taxe peut donc s'additionner selon le contenu. Dans les transports, la SNCF entre en phase de vigilance avant les grands départs en vacances. Avec la chaleur, des perturbations restent possibles, même si l'entreprise assure se préparer au maximum. Sur le plan politique et institutionnel, les députés doivent valider définitivement aujourd'hui la loi de programmation militaire, avec un effort budgétaire massif d'ici 2030. Le calendrier électoral, les dates de la présidentielle 2027 sont fixées. Premier tour le 18 avril, second tour le 2 mai. Dans les lycées, c'est la fin du bac aujourd'hui avec le grand oral. Les résultats tomberont la semaine prochaine. Sport, football, le mondial, la France poursuit son parcours. Après une victoire nette 3-0 contre la Suède, les Bleus joueront sur place en quart de finale samedi au Paraguay. D'autres rencontres sont prévues aujourd'hui, notamment Angleterre, République démocratique du Congo et Belgique, Sénégal. Et puis on notera également que le concert événement d'Aya Nakamura au Stade de France est diffusé ce soir à la télévision.

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0: Il est 16h.
1: Bonjour à tous. Le Premier ministre Sébastien Lecornu présidera demain à Marseille une cellule interministérielle de crise consacrée à la canicule. Cette réunion, organisée à partir de 16h15 après un point de situation à 15h, doit faire le point sur les fortes chaleurs attendues et le risque élevé d'incendie de forêt. Le gouvernement a annoncé également des aides pour les agriculteurs touchés par la canicule, avec des prêts garantis pour financer ventilation et brumisation ou encore une accélération des indemnisations. La ministre de l'Agriculture alerte, elle, sur de fortes pertes de rendement, notamment en volaille et maïs, et une situation agricole jugée très préoccupante. De leur côté, les députés de la France Insoumise voteront la motion de censure annoncée par les écologistes contre le gouvernement. C'est ce qu'a confirmé Emmanuel Bompard. Et les écologistes reprochent à l'exécutif sa gestion de la canicule et appellent l'ensemble des députés de gauche à soutenir cette initiative à l'Assemblée nationale. On poursuit avec deux enfants de 8 et 13 ans qui ont disparu hier en Haute-Savoie. Logan et Evan auraient fugué et ont été vus pour la dernière fois près du centre hospitalier Annecy-Genevois. La gendarmerie a lancé un appel à témoins et se dit particulièrement inquiète de leur sort. Les recherches se poursuivent activement. La comédienne Isabelle Adjani a été condamnée en appel à 10 mois de prison avec sursis et 10 000 euros d'amende pour fraude fiscale aggravée. La cour d'appel de Paris a confirmé sa culpabilité mais allégé la peine initiale qui était de 2 ans avec sursis et 250 000 euros d'amende. Elle était accusée de s'être faussement domiciliée au Portugal et de dissimulation de revenus, ce qu'elle conteste en partie. Du sport et du football, l'équipe de France s'est qualifiée pour les huitièmes de finale de la Coupe du Monde hier en s'imposant 3-0 face à la Suède. Et les Bleus défieront samedi à 23h le Paraguay, tombeur de l'Allemagne. Et puis deux autres affiches à suivre ce soir pour les 16e avec Angleterre, République démocratique du Congo à 18h et Belgique, Sénégal à 22h.
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2: Et aujourd'hui, en ce 1er juillet, nous fêtons les Thierry.
3: Ah tiens.
2: Ah. Au revoir, président. On n'a pas le même.
3: Ah bah non, bah attends, moi je tiens ma paye.
2: Oui, oui.
3: Bonne fête, président.
2: Voilà. Oui, mais tu sais, moi, comme j'ai juste. Moi, on me fait un don par
3: ouais,
2: un
3: bah
2: parent.
3: Oui, oui,
2: voilà, j'ai le droit de faire ce que je veux.
3: Mais monsieur le président, il a dit au revoir.
2: C'est ce qui m'autorise d'ailleurs à faire ce que je veux. Il a 35 ans. On est parti. Ah bah j'ai pas les sons du coup, tant pis pour toi.
3: Ah, ah bah c'est déjà pas notre président.
2: Il a 35 ans. Je suis né à Paris.
3: Ouais.
2: Très jeune, je découvre la scène et me fais remarquer grâce à mes premiers sketchs, ma carrière d'école véritablement avec la série Soda où j'incarne un adolescent confronté aux joies et aux galères du lycée. Depuis, j'ai enchaîné les tournées à guichets fermés, les films à succès, les doublages de films d'animation et les émissions de télévision. Humoriste, acteur, scénariste et producteur, je suis aujourd'hui l'une des personnalités préférées des jeunes Français. Qui suis-je ?
3: Et Kev Adams.
2: Et oui. Allez, je vous ai un... En plus, j'ai trouvé un petit extrait. Je pense vraiment que ça va te plaire.
4: Oh, Dja, t'as pas moyen, Dja, t'as pas ta catin, Dja. Tu connais ça?
5: Oui.
4: J'adore. Kayakanakanamura, là, je l'adore. Je l'adore, ok? C'est ma chanteuse préférée en ce moment. J'adore. Kayakanakanamura. Je l'adore. Oh, Dja. Elle danse bien, elle chante bien, elle a la classe. Je l'adore. T'as pas moyen, Dja. Je te jure, je l'adore, Kayak. Vraiment, je l'adore. Je l'adore, mais pour être très honnête avec vous, Marseille, je comprends pas trop qu'est-ce qu'elle dit, tu vois. Comme tout le monde, je crois. On est tous un peu perdus, tu sais. Elle dit des trucs. Tu parles sur moi, il y a R. Ok, pourquoi pas.
5: En Katana, baby, tu dates ça. What the fuck?
4: C'est quand même là, il y a pas longtemps. Elle a fait quoi? Elle a fait une nouvelle chanson. Elle a fait. C'est ma préférée, attends. C'est mes copines. Ça, c'est mes copines. C'est mes copines. Ça, c'est mes copines. 3 minutes 30, la chanson, c'est que ça. C'est mes copines.
3: Eh oui.
4: Ça, c'est mes copines. Tu sais que je la kiffe tellement que des fois, j'ai envie d'utiliser ces expressions dans la vie tous les jours. Des fois, je vais en boîte avec toute mon équipe. On est que des garçons. On arrive devant la boîte, le videur, il dit, c'est qui ça, Kev? Je dis, ça, c'est mes copines.
3: Et Kev Adams, il vient de faire America's Got Talent. Et
2: oui,
3: il est...
2: J'ai vu passer
3: l'info. Il a fait sensation. Ouais. Il a fait sensation.
2: C'est incroyable.
3: Bravo. Ouais. Et super bon anglais. Hein. Ah, bravo. C'est pas moi.
2: Ah, ça, c'est... ah bah toi, si tu réussis pas en France, tu réussiras
3: moi,
2: c'est, nulle
3: y a pas
2: part,
3: moyen, hein, Dja-Dja.
2: Il n'y a pas moyen, Dja-Dja, c'est clair. Allez, on continue avec une actrice qui a 41 ans aujourd'hui. Née à Paris également au sein d'une famille très connue dans le monde du cinéma, après des débuts remarqués dans plusieurs productions françaises, elle est récompensée par la Palme d'Or du Festival de Cannes en 2013 pour La Vie d'Adèle. Je poursuis ensuite une brillante carrière internationale en tournant avec les plus grands réalisateurs et en devenant l'héroïne Madeleine Swann dans le dernier volet de la saga James Bond aux côtés de Daniel Craig. Je suis aujourd'hui l'une des actrices françaises les plus reconnues dans le monde. Je suis...
3: Mais c'est pas Adèle Exarchopoulos là ?
2: Non.
3: C'est l'autre ?
2: Oui.
3: Ah, je l'ai pas l'autre. Vas-y.
2: Léa Seydoux.
3: Ah mais oui... Voilà, une de, je voyais qui c'était. Mais
2: oui, oui, non, mais alors moi je sais même pas si j'aurais vu vraiment qui c'était, très sincèrement. Elle est là, 49 ans, née à New York. Je suis la fille du chanteur Steven Tyler, leader du groupe Aerosmith. Mais j'ai très vite construit ma propre carrière. Le grand public me découvre dans le clip Crazy avant de me voir aux côtés de Bruce Willis et Ben Affleck dans Armageddon. Ma notoriété devient mondiale lorsque j'interprète l'elfe Arwen dans la trilogie Le Seigneur des Anneaux. J'ai également joué dans plusieurs séries et films indépendants. Je t'ai donné un sacré indice en plus.
3: Elle a pas joué dans Lost aussi ?
2: Ouais, je sais pas, j'ai pas vu
3: ça.
2: Ah
3: ouais ?
2: Non.
3: Ah, là, avec ses oreilles pointues là-dedans.
2: Oui.
3: Oh, ah, si, attends, une blonde.
2: Bah, elle est blonde, elle est blonde là, mais dans Armageddon, elle est brune. Hein.
3: Oui. Ah
2: bah, oui.
3: Là, là, là, là, là, là.
2: Je t'ai donné un indice en plus, hein, franchement.
3: C'est
2: hein,
3: vrai.
2: Je m'étais promis de pas dire le nom et je t'ai quand même donné. C'est la fille du chanteur d'Aerosmith.
3: Oui, oui, mais Aerosmith, mais je sais pas comment
2: il s'appelle. Bah, je l'ai donné, moi.
3: Ah bon?
2: Son nom de famille, mais t'as pas écouté?
3: Ah, bah, tant pis pour moi.
2: Liv Tyler.
3: Liv Tyler.
2: Et je t'avais parlé de son père,
3: oui,
2: Steven
3: Tyler.
2: Tyler.
3: Ouais.
2: Bon, bah écoute.
3: Bah non, mais voilà.
2: La prochaine, je suis sûr que tu vas trouver, c'est tout à fait ton genre. Je sais que t'aimes bien les dindes, donc tu vas vite comprendre pourquoi elle a 59 ans. Elle est née à Ladysmith au Canada. Après avoir débuté comme mannequin, elle devient une véritable icône de la télévision mondiale grâce à son rôle de CJ Parker dans la série. C'est quelle série ça?
3: Bah, RTL Malibu.
2: Je fais également la une de nombreux magazines et tourne dans plusieurs films et séries. Au fil des années, je me distingue par mon engagement en faveur de la défense des animaux. Et ouais, c'est pour ça, c'est rare qu'on voit une dinde défendre des dindes. Elle était venue d'ailleurs à Paris, je crois, défendre les canards.
3: À l'Assemblée.
2: Pour le foie gras.
3: Elle l'a reçu à l'Assemblée.
2: Ah bah là, il n'y a pas de problème. Récemment, elle est revenue sous les projecteurs grâce à un documentaire autobiographique et à des rôles salués par la critique, prouvant que ma carrière ne se résume pas qu'aux années 90. Puis il y avait l'histoire d'une sextape aussi qui avait fait beaucoup, beaucoup, beaucoup de bruit.
3: Elle est sortie avec un joueur de foot aussi.
2: C'est possible. Ouais, oui. Tu sais, moi,
3: enfin, je crois, si c'est Pamela Anderson.
2: Oui, Pamela Anderson. Voilà, il sait.
3: Ah bah c'est vrai que dans les années 90.
2: Coquinou.
3: Oui,
2: puis dans les années 90, pareil, ça paraît dont on parlait beaucoup.
3: Bah, c'est-à-dire que bon, David Hasselhoff, il est trop de poils.
2: Ah, puis il en a toujours autant. C'est fou, ça. Enfin, 74 ans.
3: Ouais.
2: Et tu vas trouver, c'est sûr.
3: Tu l'as quand même traité de dinde, quand même. Tu l'as quand même traité de dinde, quand même.
2: J'ai fait ça? Non, c'est pas moi, c'est l'autre. Hein.
3: Ah, c'est l'autre.
2: Ah, oui. Ok. Désolé, bah, j'ai pas pris mon cachet ce matin, du coup je ne sais plus comment je m'appelle. C'est en tout bien, tout honneur, et c'est avec beaucoup de sympathie et beaucoup de second degré, surtout sachez-le hein, quand même. Vous savez bien, vous me connaissez quand même maintenant. 74 ans, je suis né à Ottawa, au Canada. Je me fais connaître dans l'émission culte Saturday Night Live, où je forme un duo légendaire avec John Belushi. Ensemble, nous créons The Blues Brothers. Devenu un véritable phénomène culturel, quelques années plus tard, je coécris et interprète SOS Fantôme, l'un des plus grands succès du cinéma des années 80. J'adore cette musique. Acteur, scénariste, producteur et musicien, il est également passionné par les phénomènes paranormaux, d'ailleurs une passion qui a largement inspiré la création forcément de Ghostbusters.
3: Dan Aykroyd.
2: Eh oui, évidemment. Ouh. Bon, bah c'est bien quand même. Hein, je t'avais dit 3 sur 5.
3: Allez, assez doux, j'aurais pu. J'ai pas trouvé.
2: Ouais, 3 sur 5, allez, c'est bien. Pour un mercredi, c'est bien.
3: Ouais, il y a eu pire.
2: Vu comment t'as démarré la semaine, franchement, ça pourrait être largement pire. D'ailleurs, tiens, puisqu'on parlait des Blues Brothers, clôturer cet éphéméride de ce mercredi 1er juillet, on les retrouve. The Blues Brothers, everybody needs somebody
3: to love.
2: To love.

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0: 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Il est 16h30.
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0: 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Une nouvelle collecte de sang organisée à Saint-Dié.
2: L'établissement français du sang Grand Est, avec le soutien de l'amicale locale des donneurs de sang bénévoles, organise une nouvelle collecte à Saint-Dié le mardi 7 juillet. Les donneurs sont attendus à l'espace François Mitterrand de 9h à 13h, puis de 15h30 à 19h30. Cette journée permettra à chacun de contribuer à répondre aux besoins constants des établissements de santé, alors que les réserves de produits sanguins doivent être renouvelées en permanence. Si la prise de rendez-vous n'est pas obligatoire, elle est vivement recommandée afin de faciliter l'organisation de la collecte et de réduire le temps d'attente. Les créneaux sont disponibles sur le site de l'EFS. Les personnes en bonne santé âgées de 18 à 70 ans sont invitées à accomplir ce geste solidaire qui permet chaque jour de soigner des milliers de patients.
0: Une coupure d'électricité programmée du côté de Raon-l'Étape.
2: Les habitants du secteur de Chavray à Raon-l'Étape devront composer avec une interruption temporaire de l'alimentation électrique le lundi 13 juillet. Cette coupure programmée par Enedis s'inscrit dans le cadre de travaux destinés à moderniser le créneau de distribution et à l'adapter aux besoins des usagers. L'intervention est prévue de 8h30 à 14h. Plusieurs adresses seront concernées, notamment les numéros 1, 6, 9 à 16 et 12 de la route de Chavray, les 35 et 50 rue de l'Aubépine, le 613 Chavray ainsi que la rue de Chavray. Afin d'éviter tout risque de détérioration, Enedis invite les riverains à débrancher leurs appareils électriques les plus sensibles avant le début de l'interruption, puis à les reconnecter uniquement une fois le courant rétabli. Ces travaux visent à renforcer la qualité et la fiabilité de la distribution d'électricité sur ce secteur de la commune.
0: La CCTLB propose des récupérateurs d'eau de pluie à tarif préférentiel.
2: Face aux épisodes de forte chaleur et à la nécessité de préserver les ressources en eau,

0: La communauté de communes du territoire de Lunéville-la-Baccara lance une opération d'achat groupé de récupérateurs d'eau de pluie destinée aux habitants des 43 communes du territoire. Cette initiative permet aux particuliers de s'équiper à prix réduit avec deux modèles de cuves, un récupérateur de 500 litres proposé à 25 euros et un modèle de 1000 litres au tarif de 55 euros. L'offre est limitée à deux récupérateurs par foyer afin de permettre au plus grand nombre de bénéficier de cette action. Au-delà des économies réalisées sur la facture d'eau, ces équipements permettent de récupérer l'eau de pluie pour l'arrosage du jardin, le nettoyage des extérieurs ou encore certains usages domestiques ne nécessitant pas d'eau potable. Les personnes intéressées sont invitées à réserver leur récupérateur dès maintenant en complétant le formulaire disponible sur le site de lunévillabaccara.fr. Les quantités étant limitées, il est conseillé de ne pas tarder pour profiter de cette offre proposée dans le cadre des actions en faveur de la transition écologique du territoire.
1: Une nouvelle direction à la tête de la mission locale du Lunévillois.
0: Après 19 années à la présidence de la structure, Jean-Luc Demange s'apprête à passer le relais. Il quittera officiellement ses fonctions en septembre, après l'élection d'un nouveau président par le conseil d'administration. La structure accueille également une nouvelle directrice. Christine Petit, jusqu'alors directrice adjointe, succède à Sylviane Stangel, partie récemment à la retraite. Elle accompagnera notamment le déménagement de la mission locale dans ses futurs locaux de la rue d'Alsace à Lunéville, dont l'ouverture est envisagée au début de l'année 2027. Au moment de quitter la présidence, Jean-Luc Demange souligne le développement de la mission locale qui est passée de 15 à 23 salariés afin de répondre à de nouvelles missions d'accompagnement des jeunes. Il s'inquiète toutefois de la diminution des financements public tout en saluant le travail des équipes et les résultats obtenus en faveur de l'insertion des jeunes sur le territoire.
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2: Bonjour Louane.
3: Bonjour.
2: Premier mercredi du mois aujourd'hui et un mois de juillet qui se remplit forcément avec des animations. Alors bien sûr, on rappelle toutefois que ces chroniques sont enregistrées et qu'il n'est pas impossible en raison des conditions climatiques que certaines choses soient peut-être annulées comme ça avait été le cas la semaine passée justement. En tout cas, voilà, sachez qu'il y a des choses quand même qui se passent du côté de la Déodacie, de la Grande Déodacie. Et puis, si vous voulez en savoir plus, si vous voulez être sûr que les animations ont bien lieu, on revient vers vous. On redonnera d'ailleurs toutes les coordonnées pendant notre chronique. On commence donc ce mercredi avec une visite de la Chapelotte qui a lieu demain.
3: C'est ça, donc jeudi 2 juillet, partez à la découverte d'un haut lieu de l'histoire des Vosges avec une visite guidée du champ de bataille de la Chapelotte à Pierre-Percé. Donc c'est de 14h à 16h30. Donc vous êtes accompagné d'un bénévole de l'association Guerre en Vosges et vous allez parcourir un itinéraire de 3 km au cœur d'un véritable musée à ciel ouvert où substituent des vestiges des combats de la Première Guerre mondiale. Et donc c'est une immersion passionnante pour comprendre les conditions de vie des soldats sur ce front de montagne. Donc la visite est gratuite avec participation libre possible au profit de l'association. Donc attention, la réservation par contre est obligatoire auprès de l'Office de tourisme de Saint-Dié-des-Vosges au 03 29 42 22 22. Donc on vous donne rendez-vous au parking situé face à la chapelle, au col de la Chapelotte à Pierre-Percé.
2: N'oubliez pas de prendre de bonnes chaussures aussi, quand même,
3: oui.
2: C'est bien de le préciser. Mais en tout cas, un lieu chargé d'histoire et chargé d'émotions pour ceux qui y sont allés, je pense qu'ils savent de quoi je parle. Quand on est un petit peu sensible à toutes ces choses-là, vraiment, on vit dans une atmosphère très particulière cette randonnée, mais qui est très sympa et qui peut très bien se faire en famille également, puisque le parcours n'est pas très grand et quand même très praticable. Autre rendez-vous, toujours le jeudi d'ailleurs, on revient du côté de Saint-Dié avec un marché nocturne.
3: Oui, donc toujours le jeudi 2 juillet, donc de 15h à 23h, on vous donne rendez-vous place du marché à Saint-Dié-des-Vosges pour le traditionnel marché nocturne. Donc c'est une soirée festive et conviviale ouverte à tous. Donc tout au long de l'après-midi et de la soirée, vous allez pouvoir retrouver des artisans, des créateurs, des producteurs locaux, ainsi que des exposants qui proposent des produits assez originaux, donc ainsi qu'un espace bar et restauration bien évidemment. Donc côté animation, il y aura la chorale Les Voix de Saint-Dié qui se produira de 18h à 19h avant de laisser place au groupe Kétal en concert de 19h30 à 22h.
2: Et on salue Pascal Lanier d'ailleurs qui gère le groupe et qui est Kétal. C'est son nom de scène. D'ailleurs, on parlait musique, tiens, ce sera le cas également, toujours du côté de Saint-Dié pour le concert de l'été.
3: Oui, donc c'est de 18h à 21h, place du marché à Saint-Dié-des-Vosges pour un concert gratuit proposé par la chorale Les Voix de Saint-Dié. Donc c'est un peu plus de détails là que je vais te donner. Donc au programme, il y aura un répertoire de chants populaires et de gospel dans une ambiance conviviale et festive, donc idéale pour profiter d'une belle soirée d'été en musique. Et donc, je le répète, en cas de mauvais temps, le concert sera cette fois-ci replié à la salle collée au musée Pierre Noël. Donc voilà, c'est gratuit et ouvert à tous.
2: Voilà, et on n'oublie pas ce numéro 03 29 42 22 22 pour vous prendre contact avec vous en cas peut-être d'annulation ou pas, ou de report. On sait où aller chercher les bonnes idées.
3: C'est ça.
2: Merci beaucoup Louane.
3: Merci.
2: À vendredi.
3: À vendredi.
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0: Il est 17h.
1: Bonjour à tous. Le Premier ministre Sébastien Lecornu présidera demain à Marseille une cellule interministérielle de crise consacrée à la canicule. Cette réunion, organisée à partir de 16h15 après un point de situation à 15h, doit faire le point sur les fortes chaleurs attendues et le risque élevé d'incendie de forêt. Le gouvernement a annoncé également des aides pour les agriculteurs touchés par la canicule, avec des prêts garantis pour financer ventilation et brumisation, ou encore une accélération des indemnisations. La ministre de l'Agriculture alerte, elle, sur de fortes pertes de rendement, notamment en volaille et maïs, et une situation agricole jugée très préoccupante. De leur côté, les députés de la France Insoumise voteront la motion de censure annoncée par les écologistes contre le gouvernement. C'est ce qu'a confirmé Emmanuel Bompard. Et les écologistes reprochent à l'exécutif sa gestion de la canicule et appellent l'ensemble des députés de gauche à soutenir cette initiative à l'Assemblée nationale. On poursuit avec deux enfants de 8 et 13 ans qui ont disparu hier en Haute-Savoie. Logan et Evan auraient fugué et ont été vus pour la dernière fois près du centre hospitalier Annecy-Genevois. La gendarmerie a lancé un appel à témoins et se dit particulièrement inquiète de leur sort. Les recherches se poursuivent activement. La comédienne Isabelle Adjani a été condamnée en appel à 10 mois de prison avec sursis et 10 000 euros d'amende pour fraude fiscale aggravée. La cour d'appel de Paris a confirmé sa culpabilité mais allégé la peine initiale qui était de 2 ans avec sursis et 250 000 euros d'amende. Elle était accusée de s'être faussement domiciliée au Portugal et de dissimulation de revenus, ce qu'elle conteste en partie. Et du sport et du football, l'équipe de France s'est qualifiée pour les huitièmes de finale de la Coupe du Monde hier en s'imposant 3-0 face à la Suède. Les Bleus défieront samedi à 23h le Paraguay, tombeur de l'Allemagne. Et puis deux autres affiches à suivre ce soir pour les 16e avec Angleterre, République démocratique du Congo à 18h et Belgique-Sénégal à 22h.
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0: Ah oui. Et oui, c'est le cinéma et avec ce temps de cinéma aujourd'hui.
2: Ah bah là, c'est un temps de cinéma là.
0: Alors quand c'est la canicule aussi, remarquez. Hein. Mais donc, on va parler de deux films en sortie nationale aujourd'hui, notamment Supergirl. Ça va t'intéresser ça. Lorsqu'un adversaire aussi impitoyable qu'inattendu menace le monde, Kara Zor-El, alias Supergirl, qui fait équipe à contre-cœur avec un improbable compagnon et s'engage dans un périple intergalactique en quête de vengeance et de justice. Ça fait pas rêver, ça ?
2: Là, franchement,
0: hein ?
2: Non.
0: Bande annonce.
3: Salut ! Je venais aux nouvelles pour savoir quand tu penses rentrer. Je suis un peu inquiet, ça va pas être évident de t'intégrer ici si tu pars dans l'espace tous les 4 matins. J'ai peur que tu trouves pas les tiens.
4: Ouais, c'est justement ça le souci. J'ai plus personne. Tu es chez moi partout tant que t'es là, mon pote. Avec Crypto, on est là l'un pour l'autre. Franchement, je trouvais qu'on avait de la chance. Mais par définition, la chance finit toujours par tourner. Comment je fais ? Les brigands transportent l'antidote avec eux. Il lui reste 3 jours. Me laisse pas, s'il te plaît. Crème des collines d'ocre. C'est lui qui a massacré ma famille. Fais ce que je te dis. Et évite de mourir. Ok, je crois que tout ça risque de très mal se terminer. Pour vous, je veux dire.
5: Arrête. Tu me fais mal au crâne. Et c'est pas toi la tête à claque du bar ?
4: C'est drôle. C'est aussi comme ça que je t'appelle.
5: Bien vu.
0: Bon, bah après les 15 Superman, pourquoi pas Supergirl, voilà. Deuxième long-métrage officiel du nouveau DC Universe. Mm-hmm. Le film s'inscrit dans un premier chapitre baptisé Gods and Monsters et participe à la reconstruction de l'univers DC au cinéma. Il sera suivi par Clayface et Man of Tomorrow, voilà.
2: Ok. Bon,
0: Supergirl a bénéficié d'un budget estimé à 175 millions de dollars, ce qui, à titre de comparaison avec Superman en 2025, qui avait coûté 225 millions de dollars, est donc moindre. Cette stratégie permet au studio de limiter les risques. Ils sentent déjà quand même, oui. Étonnamment, qu'en le sortant, il y a un petit risque de... ça marche moyen.
2: Tu finis la dernière scène, tu as fini le montage... Je le sens pas.
0: Ouais, c'est quand même assez étrange. Bon, cela étant dit, si vous avez compris le pitch hein, de ce film, son chien se fait attaquer, il a un virus, elle va aller chercher le méchant pour aller trouver l'antidote. C'est un peu léger.
2: Bah, c'est Supergirl. C'est...
0: Oh, du don.
2: De quoi ?
0: C'est de là à dire que parce que c'est Supergirl, c'est léger.
2: Ah non !
0: Ah bon ?
2: C'est Supergirl, elle va réussir.
0: Ah oui,
2: elle
0: d'accord.
2: Elle va tout faire pour sauver son chien.
0: Pardon. Et après avoir incarné Aquaman, tiens, on va en parler depuis plusieurs années, Jason Momoa est dans le film.
2: Ah.
0: Et change totalement de registre en interprétant Lobo, ce célèbre chasseur de primes galactiques qui fait ses débuts dans le nouvel univers. Parce que pareil, ouais, Aquaman, moyen. Hein ?
2: Aquaman, il est discutable.
0: Ouais.
2: Ah,
0: bon.
2: Il est un peu discutable.
0: Ah, est-ce que c'est bien de mettre un moyen avec un film moyen Supergirl ? Je sais pas si deux moyens ça va faire un plus. En tout cas, pour les
2: c'est
0: fans.
2: C'est à découvrir pour les fans.
0: C'est à aller voir, il n'y a pas de problème. C'est un film de genre. Et on est bien dans l'univers, il n'y a pas de souci. Donc voilà, vous voulez avoir Supergirl avec des explosions partout.
2: Il
0: n'en
2: faut
0: partout.
2: Pas plus, hein, des fois, tu
0: Mais
2: sais.
0: Bien
2: hein.
0: sûr. Donc ça s'appelle Supergirl.
2: Voilà, à découvrir.
0: Alors sinon, bah en face, comme d'hab, une comédie française.
2: Eh ben allez.
0: Permis de détruire, tu te souviens de Permis de construire ?
2: Pas du tout.
0: Voilà, eh ben c'est la suite.
2: D'accord, ok.
0: avec Kad Merad, Patrick Timsit et Eric Fraticelli, qui est quand même le Corse de l'histoire, le vrai. L'histoire de Dominique qui lutte pour concrétiser son rêve entre son cabinet médical en chantier en Corse et son combat contre une centrale électrique controversée.
2: Ah oui, je me souviens de permis de construire. Oui, pardon.
0: Et quand Olivier, son ami psychanalyste en plein divorce, débarque pour refaire sa vie sur l'île, les deux Pinzuti, qui veut dire français du continent, aidés de leur ami corse Santu, vont tout faire pour s'intégrer à la culture insulaire pour le meilleur et surtout pour le pire.
6: Je voudrais qu'on fasse sauter la maison du mec de France Énergie. Mais t'as craqué ou quoi? J'ai tout quitté pour venir m'installer ici. Je fais travailler les gens du coin, je suis sympa avec tout le monde. Je suis pro-corse à mort. Et qu'est-ce qu'il faut faire ici pour être considéré comme un corse?
7: Bah, faut être corse.
6: Bon, Rachid, je te présente mon ami Olivier.
8: Bonjour, monsieur. Et...
6: il est psy.
8: J'aime pas les psy.
7: On va quand même pas laisser deux pinsouilles plastiquer une maison sans rien faire. Hein. On va passer pour qui? On est encore chez nous, quand même, non?
9: Que tous les corses qu'il y a, tu vas te trouver qu'un pinsou dedans.
8: Je suis pas son fiancé, c'est une macania.
10: Allez, mettez les gaz.
8: Ça va être compliqué. Sans cette bagnole, il y a moins de gaz que dans un briquet.
6: 1, 2, 3.
7: C'est quoi qui a sauté?
8: C'est la maison.
7: Elle est en face, à la maison. Et elle a rien.
0: Eh, dommage. Ça s'appelle un dommage collatéral. Hein. Voilà, c'est tout.
2: Clairement, oui.
0: Après, permis de construire, Eric Fraticelli aurait pu reprendre la même mécanique du choc culturel entre Corse et continentaux, mais là, il préfère changer d'angle et centrer davantage le récit sur les personnages eux-mêmes. Pour interpréter Dominique, dont Patrick Timsit, qui n'a pas eu besoin d'une longue préparation pour l'accent corse, quelques indications d'intonation, et c'est parti. Et la collaboration entre Kad Merad et Eric Fraticelli remonte au tournage de Marseille en 2016 déjà. Fraticelli gardait le souvenir d'un acteur généreux, curieux, profondément humain. Et c'est aussi cette faculté rare à être simultanément drôle et émouvant qui a convaincu le réalisateur de lui confier l'un des rôles centraux de Permis de détruire. Parmi les comédiens du film figure Lelia Fraticelli, la propre fille du réalisateur, dans le rôle de Marina. Déjà aperçue dans Inestimable, la jeune actrice retrouve son père sur le plateau pour cette nouvelle collaboration. Voilà, une comédie comme on sait bien les faire, pour le coup. Et puis voilà, c'est ça que c'est bien.
2: Et ben voilà, hein, c'est ça que c'est bien.
0: C'est ça que c'est bien.
2: Ah, t'aimes bien.
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0: La revue de presse de Lunévillois Saint-Dié avec Vosges Matin, Saint-Dié Info et l'Est Républicain. Une nouvelle collecte de sang organisée à Saint-Dié.
2: L'établissement français du sang Grand Est, avec le soutien de l'amicale locale des donneurs de sang bénévoles, organise une nouvelle collecte à Saint-Dié le mardi 7 juillet. Les donneurs sont attendus à l'espace François Mitterrand de 9h à 13h, puis de 15h30 à 19h30. Cette journée permettra à chacun de contribuer à répondre aux besoins constants des établissements de santé, alors que les réserves de produits sanguins doivent être renouvelées en permanence. Si la prise de rendez-vous n'est pas obligatoire, elle est vivement recommandée afin de faciliter l'organisation de la collecte et de réduire le temps d'attente. Les créneaux sont disponibles sur le site de l'EFS. Les personnes en bonne santé âgées de 18 à 70 ans sont invitées à accomplir ce geste solidaire qui permet chaque jour de soigner des milliers de patients.
0: Une coupure d'électricité programmée du côté de Raon-l'Étape.
2: Les habitants du secteur de Chavray à Raon-l'Étape devront composer avec une interruption temporaire de l'alimentation électrique le lundi 13 juillet. Cette coupure programmée par Enedis s'inscrit dans le cadre de travaux destinés à moderniser le créneau de distribution et à l'adapter aux besoins des usagers. L'intervention est prévue de 8h30 à 14h. Plusieurs adresses seront concernées, notamment les numéros 1, 6, 9 à 16 et 12 de la route de Chavray, les 35 et 50 rue de l'Aubépine, le 613 Chavray ainsi que la rue de Chavray. Afin d'éviter tout risque de détérioration, Enedis invite les riverains à débrancher leurs appareils électriques les plus sensibles avant le début de l'interruption, puis à les reconnecter uniquement une fois le courant rétabli. Ces travaux visent à renforcer la qualité et la fiabilité de la distribution d'électricité sur ce secteur de la commune.
0: La CCTLB propose des récupérateurs d'eau de pluie à tarif préférentiel.
2: Face aux épisodes de forte chaleur et à la nécessité de préserver les ressources en eau, la communauté de communes du territoire de Lunéville-à-Baccara lance une opération d'achat groupé de récupérateurs d'eau de pluie destinée aux habitants des 43 communes du territoire. Cette initiative permet aux particuliers de s'équiper à prix réduit avec deux modèles de cuve, un récupérateur de 500 litres proposé à 25€ et un modèle de 1000 litres au tarif de 55€. L'offre est limitée à deux récupérateurs par foyer afin de permettre au plus grand nombre de bénéficier de cette action. Au-delà des économies réalisées sur la facture d'eau, ces équipements permettent de récupérer l'eau de pluie pour l'arrosage du jardin, le nettoyage des extérieurs ou encore certains usages domestiques ne nécessitant pas d'eau potable. Les personnes intéressées sont invitées à réserver leur récupérateur dès maintenant en complétant le formulaire disponible sur le site de lunévillabaccara.fr. Les quantités étant limitées, les conseillers de ne pas tarder pour profiter de cette offre proposée dans le cadre des actions en faveur de la transition écologique du territoire.
0: Une nouvelle direction à la tête de la mission locale du Lunévillois.
2: Après 19 années à la présidence de la structure, Jean-Luc Demange s'apprête à passer le relais. Il quittera officiellement ses fonctions en septembre, après l'élection d'un nouveau président par le conseil d'administration. La structure accueille également une nouvelle directrice. Christine Petit, jusqu'alors directrice adjointe, succède à Sylviane Stangel, partie récemment à la retraite. Elle accompagnera notamment le déménagement de la mission locale dans ses futurs locaux de la rue d'Alsace à Lunéville, dont l'ouverture est envisagée au début de l'année 2027. Au moment de quitter la présidence, Jean-Luc Demange souligne le développement de la mission locale qui est passée de 15 à 23 salariés afin de répondre à de nouvelles missions d'accompagnement des jeunes. Il s'inquiète toutefois de la diminution des financements publics tout en saluant le travail des équipes et les résultats obtenus en faveur de l'insertion des jeunes sur le territoire.
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0: 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Vous écoutez le 16-18, Vincent avec vous. Pour cette dernière demi-heure, il est déjà 17h40.
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0: Le pays du Lunévillois a opté pour plus de clarté, de visibilité, avec une nouvelle marque de mobilité. Vous avez connu l'autopartage Lulu. Désormais, Lulu regroupe les anciens et nouveaux services de l'ensemble de la mobilité du pays du Lunévillois. On en parle avec Asma, déléguée à la mobilité. Bonjour.
2: Bonjour.
0: Petite révolution donc pour le pays du Lunévillois en charge de la mobilité. Fini l'UNETAD, l'UNEO, bon, c'est un peu entre les deux, on va en parler. Et puis les autres appellations, tout ça c'est Lulu maintenant.
2: C'est ça. Donc maintenant Lulu, ça regroupe toute l'offre de transport qui est disponible sur le territoire. Lulu en bus, Lulu à vélo, Lulu solidaire, Lulu en covoiturage. Voilà, avec Lulu qui est notre petite mascotte, les deux petites jambes en marche qui font partie du logo si vous l'avez déjà vu visuellement.
0: À part ceux qui passent rue de la gare le voient, hein, parce qu'il y a déjà un panneau sur la prochaine agence dédiée. Ce changement, c'est né d'un constat, c'est que malgré la communication, les gens n'arrivaient pas à identifier tel ou tel service.
2: C'est ça, exactement. C'est né de ce constat-là auprès des habitants, le fait que il y a un manque de clarté en fait de l'offre de transport. On sait qu'il y a tel et tel moyen de transport de disponible, mais on ne sait pas que c'est mis en place exprès par la collectivité et pour les habitants. Donc là, on a tout regroupé et maintenant, ce sera beaucoup plus clair. Et si on connaît un service Lulu, forcément, on va avoir un visuel sur les autres.
0: Ben oui, un travail qui a commencé fin 2025 avec donc le pays, donc les quatre communautés de communes que sont Pays du Sanon, Vesoux-en-Piémont, territoire de Lunéville à Baccara et Meurthe, Mortagne, Moselle, c'est ça ?
2: C'est le troisième.
0: Et puis des associations aussi vraiment pour dire comment on peut améliorer les choses.
2: Exactement, c'est ça.
0: Et de là est né, on va utiliser Lulu partout.
2: Voilà, exactement.
0: Ouais. Alors, il y a quand même un cabinet de communication qui vous a accompagné.
2: C'est ça, on a été accompagné par l'agence de communication Epicéum et on a mené donc une nouvelle stratégie de communication, enfin on a créé une nouvelle stratégie de communication puisqu'il n'y en avait pas précédemment. Et l'objectif c'était d'opter pour la clarté pour les habitants et ça a été mené en fait en collaboration avec des élus, des agents. Vraiment, ça a été un travail collaboratif et commun à toutes les Comcom, en fait.
0: Alors, un nom court, des couleurs acidulées aussi, quelque chose de peps, quoi.
2: C'est ça, c'était l'objectif aussi de sortir de la catégorie mobilité un peu ennuyante. On voulait quelque chose qui a du peps, de dynamique. C'est pour ça qu'on est parti sur ces couleurs un peu flashy qui dénotent de ce qu'on a l'habitude de voir dans l'environnement quotidien.
0: On est sur du quoi, du framboise
2: Du framboise, du jaune, du violet. Ouais. Et on avait choisi aussi une petite couleur bleu ciel pour un peu atténuer le reste.
0: Alors tout ça, c'est en place aujourd'hui. Donc il y a eu un site qui finalement complètement dédié, qui regroupe l'ensemble de la mobilité qui était un peu dispersée avant, c'est ça?
2: C'est ça, donc toujours dans cet objectif de clarté, on a créé le site internet lulumobilité.fr. Qui regroupe toute l'offre de transport, puisque initialement on avait plusieurs sites internet dédiés aux différentes offres de transport. Donc l'UNEO pour actuellement Lulu en bus, Lulu Autopartage pour les voitures en autopartage, et on avait aussi le site du Pays du Lunévillois qui regroupait un peu toute l'offre. Donc maintenant on a un seul site internet qui est Lulu Mobilité et qui regroupe toute l'offre de transport. C'est également possible de le télécharger en web application sur les téléphones, donc ce qui est vraiment intéressant, et il dispose du calculateur de la recherche d'itinéraire Fluo, donc qui regroupe toute l'offre de transport, que ça soit sur le territoire du Pays du Lunévillois, mais ça va aussi au-delà puisque c'est un outil qui est mis en place par la région Grand Est, donc qui regroupe absolument tout ce qui est proposé sur la région.
0: Pour coller au bus, au train, pour aller plus loin que le pays du Lunévillois. Alors ce qui est très intéressant effectivement sur ce site, c'est qu'on arrive dessus, on dit d'où on part, où on va, quel jour, et il calcule selon toutes les possibilités de mobilité le meilleur trajet.
2: C'est ça, exactement. Et on a également mis en place une carte qui regroupe tous les points d'intérêt en fait sur le territoire, que ça soit les arrêts de bus, les bornes pour les voitures électriques en autopartage. On a aussi les arrêts pour le transport à la demande, pour être récupéré au sein de sa commune. Transport à demande qui, je le rappelle, est disponible sur les 159 communes du territoire. Donc voilà, c'est assez complet et après, c'est sûr, il y aura peut-être des améliorations à faire avec le temps. En tout cas, on a fait au mieux et je pense que c'est vraiment complet.
0: Mais surtout, ça n'existait pas avant. Donc là, on est vraiment sur une prise en compte de la mobilité. Quand on regarde la carte, on se rend bien compte de toutes les possibilités. Notamment, il y a quand même 59 bornes de recharge sur l'ensemble du territoire. Les autopartages, il y en a 37. Le covoiturage, les vélobox aussi, on en a parlé. Donc, c'est des box hein, qui sont gratuites sur inscription pour mettre son vélo en sécurité quand on prend un autre transport.
2: C'est ça. Alors, il y en a quelques-unes sur le territoire, une dizaine, il me semble, et si ce n'est plus. Et en fait, il faut juste télécharger l'application La Ruche à vélo, et ensuite, on peut déposer notre vélo gratuitement. Mmh. Donc, il y a un pass 12 heures et un pass 24 heures. Donc,
0: voilà, pour aller soit vers de l'autopartage, soit vers un train, un bus, enfin voilà.
2: Voilà, ouais. On a essayé de les mettre à des endroits stratégiques dans les villes qui en disposent. Pour faciliter justement le fait de pouvoir déposer son vélo.
0: Et donc ces solutions de déplacement, où je vais, à quelle heure, tout ça, quel jour, on l'a aussi sur mobile.
2: C'est ça. Donc il y a la possibilité d'intégrer le site internet sur l'écran d'accueil de nos téléphones, donc en web application.
0: Ouais, ouais.
2: On ne va pas retrouver l'application sur les stores, donc App Store, Google Play.
0: Non, là, c'est le site qui s'adapte en fait au mobile.
2: C'est ça, c'est ça. Donc la manip, elle est guidée, puisqu'on a ajouté exprès un petit tuto en fait sur le site internet. Lorsqu'on se rend sur le site internet sur le téléphone, on a le tuto qui apparaît en haut en pop-up et il y a juste à cliquer, ce sera expliqué, mais c'est assez simple hein. C'est vraiment l'histoire de deux clics.
0: Bon, on va tester avec Anthony, là on verra si c'est simple.
1: Je suis en train de tester.
0: Je n'en doute pas. Comment se déplacer, on rappelle les différentes possibilités sur le pays du Lunévillois.
2: Oui, alors donc les différents moyens de se déplacer. Donc déjà, on a le Lulu à la demande, transport à la demande, qui est disponible sur les 159 communes. Ensuite, on a Lulu Autopartage. Pareil, c'est disponible sur les 4 communautés de communes.
0: Donc là, c'est l'autopartage électrique.
2: Oui, l'autopartage électrique. 3 communautés de communes, puisque le Sanon ne dispose pas de voiture Lulu. Ensuite, on a Lulu en covoiturage. Donc on a plusieurs aires qui sont dédiées au covoiturage sur le territoire et on a également la plateforme Allons-y qui a été mise en place par la métropole Sud-Lorraine qui permet d'avoir des informations sur le covoiturage et de regrouper en fait toutes les offres qui sont disponibles sur toutes les applications de covoiturage.
0: On est sur du covoiturage quotidien ou ponctuel, genre je sais que dans un mois je vais aller à Paris, je peux déjà m'inscrire dessus et...
2: Les deux,
0: ouais.
2: C'est ça. Les deux, puisque ça regroupe vraiment tout en fait. Toutes les offres qui sont sur toutes les applications sont disponibles sur ce site internet. Ensuite, on a Lulu Solidaire qui a été mis en place justement en mai. On a eu les premiers trajets qui ont eu lieu en mai, principalement pour des seniors de plus de 70 ans qui avaient des rendez-vous médicaux. On a eu vraiment des très bons retours des bénéficiaires qui sont très heureux de pouvoir justement utiliser le service. Et ça répond vraiment à un besoin important.
0: Alors, c'est quoi la différence concrètement entre Lulu Solidaire et Lulu en covoiturage, par exemple? Parce que...
2: Alors, Lulu Solidaire, ça repose sur un réseau de bénévoles qui ont rempli un dossier auprès du PETR et qui sont mobilisés pour assurer des trajets précis auprès de bénéficiaires.
0: Ouais.
2: Alors que le covoiturage, c'est... j'ai un trajet effectué et je prends une personne avec moi pour... pour ce trajet-là. Mais c'est pas... comment dire?
0: Que là, finalement, c'est le bénéficiaire qui détermine l'arrivée.
2: C'est ça, exactement.
0: Alors que le covoiturage, c'est plutôt le propriétaire de la voiture qui détermine l'arrivée. C'est là la différence, en fait.
2: Exactement, ouais. Voilà.
0: Et alors, on recherche des bénévoles, j'imagine, encore, pour ce service?
2: Oui, ce service... il sera toujours ouvert justement à la recherche de bénévoles, puisque plus on a de bénévoles et plus on pourra assurer de trajets et répondre à un besoin présent sur le territoire. Donc, toujours à la recherche de bénévoles.
0: Il y a un statut particulier. Bon, avoir son permis, c'est mieux.
2: Oui.
0: Mais à part
2: le
0: ça.
2: Permis. Et sinon.
1: Ça passe.
2: Permis, assurance et un véhicule en bon état.
0: Oui.
2: Et...
0: Ah. Ah non.
3: Moi j'ai que 2 sur 3. Mais je voulais deviner lequel, tiens, tu vois.
2: Non, c'est tout. Il n'y a pas vraiment de limite d'âge, limite.
0: Donc avoir du temps à consacrer pour emmener quelqu'un.
2: Voilà, c'est ça.
0: Ok. Donc le lieu solidaire, ça c'est nouveau quand même, je crois. Hein. Ça n'existait pas avant cette remise en.
2: Oui, ça c'est nouveau.
3: 6 mois.
0: Hein. Ouais.
2: Ouais, c'est ça. Ça a été lancé en mai.
0: Ouais.
2: Mais l'étude, elle avait commencé bien avant, mais en tout cas, ça a été lancé en mai.
0: Lulu à vélo, donc là c'est pour les abris sécurisés dont on parlait. Quoique je crois que vous louez quelques vélos électriques aussi.
2: Il y a également de la location de vélos électriques longue durée. Donc on est sur des périodes de 3 mois qui permettent en fait. L'objectif c'était de pouvoir faire tester à la population les vélos électriques et pour ensuite procéder à l'achat si on voit que ça nous convient en fait. Donc voilà, on fait de la location longue durée. Donc là par exemple, à la période donc quand il commence à faire beau, en fait ils sont tous loués.
0: Ouais, j'imagine.
2: Ça marche bien franchement. Et voilà, c'est des vélos de qualité ça nous permet vraiment de tester un moyen de transport et de voir si ça nous convient sur le long terme.
0: Ouais.
2: Voilà. Pendant 3 mois, c'est.
0: Donc là,
2: 140.
0: En ce moment, il n'y en a plus à domicile. Ouais. Là. Ils sont tous chez l'un ou chez l'autre.
2: Ils sont tous loués, ouais.
0: Et les gens, on peut déjà réserver en se disant, tiens, à l'automne, si je vais essayer 1 mois, 2 mois, 3 mois.
2: Oui, voilà. Alors, c'est 3 mois en été.
0: Okay.
2: Donc, c'est déterminé. Et par contre, en hiver, il y a la possibilité de louer le vélo 1 mois uniquement. Surtout par rapport au temps.
0: Il fait toujours beau ici. Anthony, tu es sur le site version mobile.
3: C'est quand même plutôt simple. Hein. On vous propose, en gros, pour détailler, pour les gens qui sont un petit peu, qui savent un petit peu manipuler les téléphones, on propose simplement de copier le lien sur l'écran d'accueil, ce qui permet d'être redirigé directement via un geste simple qui pourrait ressembler à celui d'une application, en effet, qu'on télécharge. Mmh. Et ça fonctionne très bien.
0: Voilà. Donc on
3: en plus, il y a plein d'infos dessus. Voilà, le jardin des jeux qui a lieu samedi 4 juillet, par exemple, à Lunéville. Ben voilà, on le sait. Le défi JV, gratuité des services Lulu et bus à la demande pendant cette période. Voilà, il y a plein de trucs intéressants. Et si moi j'y arrive, alors là.
0: Mais c'était le test. Voilà. Hein, là, il n'y a pas de.
3: J'ai bien compris.
0: Ça fonctionne. Un mot sur Lulu en bus, parce que l'affichage est encore Lunéo, donc les lignes de bus à Lunéville, pour une bonne raison.
2: C'est ça. Alors, donc les bus sont en circulation jusque fin 2026. Donc on a pris la décision de ne pas les floquer. Pour éviter une dépense inutile entre guillemets, et donc ils seront floqués début 2027 avec la nouvelle marque Lulu.
0: Donc nouveau bus, nouvelle marque.
2: Nouveau bus.
0: Et moi je dis bravo.
3: Oui, voilà. Moi aussi.
0: C'est tellement rare.
3: Et d'ailleurs, tiens, on va se rapprocher, on va en acheter un. Nous.
0: Ah oui.
3: On va faire un studio dedans.
0: Ah oui.
3: Hein.
0: Bah écoute.
3: Sur la ligne 1, il y a un autre bus. Le nôtre, et on tournera en faisant nos émissions.
0: Ah bah écoute,
3: voilà.
0: Ouais, ça me rappelle une grosse radio qui fait ça en ce moment.
3: Ah oui, bah bon. Ouais. Alors là, j'y avais même pas pensé.
0: D'accord, ok.
3: Alors là, tu sais, moi, les idées, elles me viennent toutes seules. Hein. C'est ça.
0: Donc en ce moment, et jusqu'à la fin de l'année, donc c'est Lulu en bus, mais c'est le réseau Lunéo, comme on le connaît jusqu'ici finalement.
2: C'est ça, donc ça va évoluer petit à petit. Après, il faut mettre à jour tous les documents qui circulent liés à la mobilité. Donc voilà, ça va se faire petit à petit. Et l'objectif, c'est que début 2027, tout soit opérationnel. Dans les moindres détails.
0: Ouais. Donc là, on parle d'un site donc mobile et PC, mais il y a aussi une agence dédiée qui va ouvrir ses portes physiquement.
2: C'est ça. Alors, l'agence de mobilité, donc pour les Lunévillois qui sont passés en centre-ville, je pense qu'ils ont pu remarquer la couleur rose qui ressort forcément. Donc là, ça a été bâché. Hein. Donc, on voit un petit bout, mais.
0: Pas que les gens pensent que ce soit ouvert, en fait, tout simplement,
2: voilà,
0: parce que c'est en travaux.
2: C'est ça. Et donc voilà, ça a été le déménagement est prévu fin août pour une ouverture début septembre de l'agence de mobilité, donc, qui est actuellement juste à côté de l'entrée de la gare. Et donc là, ça nous permettra vraiment d'être plus visible, de pouvoir aussi communiquer. Comme on le souhaite, puisque le bâtiment où est-ce qu'on réside actuellement, l'agence de mobilité, est classé, en fait. Donc, on ne peut pas communiquer comme on souhaite sur la devanture.
0: Ah oui, bah oui.
2: Ce sera plus adapté dans le local enseignement Pitaya.
0: Donc voilà, et puis pour ceux qui sont moins à l'aise avec toutes ces nouvelles technologies, il y a quand même quelqu'un physiquement qui pourra répondre aux questions.
2: Ouais. Et, voilà. Physiquement et aussi par téléphone, puisque il y a une permanence téléphonique qui est ouverte du lundi au samedi de 8h à 18h.
0: Et ben voilà, Lulu, la mobilité du Lunévillois. Donc, nouveau service, nouveau site internet qu'on peut avoir sur son mobile. Et puis, si vous voulez être solidaire, n'hésitez pas à vous rapprocher du pays pour Lulu Solidaire et devenir conducteur bénévole,
2: c'est
0: finalement.
2: Ça. Voilà. C'est ça. Donc, je complète. Il y a le site internet qui a été lancé et il y a également une page Facebook sur laquelle on va retrouver des informations sur la mobilité en général, des codes promotionnels aussi. On essaye de faire un peu d'action, de communication sur cette page Facebook.
0: Toute l'actualité en ligne et voilà, en temps réel.
2: C'est ça.
0: Et la page Facebook, c'est Lulu...
2: Lulu Mobilité.
0: Lulu Mobilité. Voilà. Parfait.
3: Elle vient tout juste d'être lancée. Hein.
2: C'est pas celle-là.
3: C'est pas celle-là. Ah bah c'est pour ça.
0: Ah, je le reconnais bien.
3: Ah bah elle est là. Et voilà. Ah bah oui, elle est quand même mieux. Ça me paraissait étonnant quand même qu'elle soit si peu finie.
0: Bon bah voilà.
3: Il y a tout ce qu'il faut.
0: Bah oui, il y a tout ce qu'il faut.
2: Voilà.
0: Merci Asma d'avoir rappelé que la mobilité est l'affaire du pays et qu'il y a quand même beaucoup de solutions pour se déplacer et pas forcément avec sa voiture loin de là. Voilà.
2: C'est ça.
0: Merci.
2: Merci.
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0: Il est 18h.
1: Bonjour à tous. Le Premier ministre Sébastien Lecornu présidera demain à Marseille une cellule interministérielle de crise consacrée à la canicule. Cette réunion, organisée à partir de 16h15 après un point de situation à 15h, doit faire le point sur les fortes chaleurs attendues et le risque élevé d'incendie de forêt. Le gouvernement a annoncé également des aides pour les agriculteurs touchés par la canicule avec des prêts garantis pour financer ventilation et brumisation ou encore une accélération des indemnisations. La ministre de l'Agriculture alerte, elle, sur de fortes pertes de rendement, notamment en volaille et maïs, et une situation agricole jugée très préoccupante. De leur côté, les députés de la France Insoumise voteront la motion de censure annoncée par les écologistes contre le gouvernement. C'est ce qu'a confirmé Manuel Bompard. Et les écologistes reprochent à l'exécutif sa gestion de la canicule et appellent l'ensemble des députés de gauche à soutenir cette initiative à l'Assemblée nationale. On poursuit avec deux enfants de 8 et 13 ans qui ont disparu hier en Haute-Savoie. Logan et Evan auraient fugué et ont été vus pour la dernière fois près du centre hospitalier Annecy-Genevois. La gendarmerie a lancé un appel à témoins et se dit particulièrement inquiète de leur sort. Les recherches se poursuivent activement. La comédienne Isabelle Adjani a été condamnée en appel à 10 mois de prison avec sursis et 10 000 euros d'amende pour fraude fiscale aggravée. La cour d'appel de Paris a confirmé sa culpabilité mais allégé la peine initiale qui était de 2 ans avec sursis et 250 000 euros d'amende. Elle était accusée de s'être faussement domiciliée au Portugal et de dissimulation de revenus, ce qu'elle conteste en partie. Du sport et du football, l'équipe de France est qualifiée pour les huitièmes de finale de la Coupe du Monde hier en s'imposant 3-0 face à la Suède. Les Bleus défieront samedi à 23h le Paraguay, tombeur de l'Allemagne. Et puis deux autres affiches à suivre ce soir pour les 16e avec Angleterre, République démocratique du Congo à 18h et Belgique-Sénégal à 22h.

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0: La revue de presse de Lunévillois Saint-Dié avec Vosges Matin, Saint-Dié Info et l'Est Républicain. Une nouvelle collecte de sang organisée à Saint-Dié.
2: L'établissement français du sang Grand Est, avec le soutien de l'amicale locale des donneurs de sang bénévoles, organise une nouvelle collecte à Saint-Dié le mardi 7 juillet. Les donneurs sont attendus à l'espace François Mitterrand de 9h à 13h, puis de 15h30 à 19h30. Cette journée permettra à chacun de contribuer à répondre aux besoins constants des établissements de santé, alors que les réserves de produits sanguins doivent être renouvelées en permanence. Si la prise de rendez-vous n'est pas obligatoire, elle est vivement recommandée afin de faciliter l'organisation de la collecte et de réduire le temps d'attente. Les créneaux sont disponibles sur le site de l'EFS. Les personnes en bonne santé âgées de 18 à 70 ans sont invitées à accomplir ce geste solidaire qui permet chaque jour de soigner des milliers de patients.
0: Une coupure d'électricité programmée du côté de Raon-l'Étape.
2: Les habitants du secteur de Chavray à Raon-l'Étape devront composer avec une interruption temporaire de l'alimentation électrique le lundi 13 juillet. Cette coupure programmée par Enedis s'inscrit dans le cadre de travaux destinés à moderniser le créneau de distribution et à l'adapter aux besoins des usagers. L'intervention est prévue de 8h30 à 14h. Plusieurs adresses seront concernées, notamment les numéros 1, 6, 9 à 16 et 12 de la route de Chavray, les 35 et 50 rue de l'Aubépine, le 613 Chavray ainsi que la rue de Chavray. Afin d'éviter tout risque de détérioration, Enedis invite les riverains à débrancher leurs appareils électriques les plus sensibles avant le début de l'interruption, puis à les reconnecter uniquement une fois le courant rétabli. Ces travaux visent à renforcer la qualité et la fiabilité de la distribution d'électricité sur ce secteur de la commune.
0: La CCTLB propose des récupérateurs d'eau de pluie à tarif préférentiel.
2: Face aux épisodes de forte chaleur et à la nécessité de préserver les ressources en eau, la communauté de communes du territoire de Lunévillois-Baccara lance une opération d'achat groupé de récupérateurs d'eau de pluie destinés aux habitants des 43 communes du territoire. Cette initiative permet aux particuliers de s'équiper à prix réduit avec deux modèles de cuve, un récupérateur de 500 litres proposé à 25€ et un modèle de 1000 litres au tarif de 55€. L'offre est limitée à deux récupérateurs par foyer afin de permettre au plus grand nombre de bénéficier de cette action. Au-delà des économies réalisées sur la facture d'eau, ces équipements permettent de récupérer l'eau de pluie pour l'arrosage du jardin, le nettoyage des extérieurs ou encore certains usages domestiques ne nécessitant pas d'eau potable. Les personnes intéressées sont invitées à réserver leur récupérateur dès maintenant en complétant le formulaire disponible sur le site de lunévillois-baccara.fr. Les quantités étant limitées, il est conseillé de ne pas tarder pour profiter de cette offre proposée dans le cadre des actions en faveur de la transition écologique du territoire.
0: Une nouvelle direction à la tête de la mission locale du Lunévillois.
2: Après 19 années à la présidence de la structure, Jean-Luc Demange s'apprête à passer le relais. Il quittera officiellement ses fonctions en septembre, après l'élection d'un nouveau président par le conseil d'administration. La structure accueille également une nouvelle directrice. Christine Petit, jusqu'alors directrice adjointe, succède à Sylviane Stangel, partie récemment à la retraite. Elle accompagnera notamment le déménagement de la mission locale dans ses futurs locaux de la rue d'Alsace à Lunéville, dont l'ouverture est envisagée au début de l'année 2027. Au moment de quitter la présidence, Jean-Luc Demange souligne le développement de la mission locale qui est passée de 15 à 23 salariés afin de répondre à de nouvelles missions d'accompagnement des jeunes. Il s'inquiète toutefois de la diminution des financements publics tout en saluant le travail des équipes et les résultats obtenus en faveur de l'insertion des jeunes sur le territoire.
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0: Il est 19h.
1: Et tout de suite, des infos.
2: Bonsoir à tous. Selon un bulletin sanitaire publié ce jour, la canicule a entraîné une forte hausse des recours aux soins entre le 20 et le 28 juin. Les passages aux urgences pour hyperthermie ont bondi de 715% et ce pour déshydratation de 229%, tandis que SOS Médecins enregistre une hausse de 85% des décès chez les 75 ans et plus. Et justement, 4 départements encore en vigilance orange canicule demain. Il s'agit du Var, des Alpes-Maritimes, de la Corse du Sud et de la Haute-Corse. Et si les températures baissent légèrement ailleurs, la chaleur restera intense dans le Sud-Est. Le Premier ministre Sébastien Lecornu doit d'ailleurs présider demain à Marseille une cellule interministérielle de crise consacrée à cette canicule. Une réunion qui doit faire le point sur les fortes chaleurs attendues et le risque élevé d'incendie de forêt. On poursuit avec le Parlement qui a définitivement adopté l'actualisation de la loi de programmation militaire portant à 436 milliards d'euros les investissements pour les armées d'ici 2030. Emmanuel Macron souhaite promulguer le texte avant le 14 juillet. À l'international, Donald Trump a affirmé que les discussions indirectes entre les États-Unis et l'Iran sur la dénucléarisation progressaient favorablement. Évoquant de très bonnes réunions à Doha, le président américain s'est montré optimiste. En France, Laurent Wauquiez estime que Bruno Retailleau devra savoir se retirer si sa candidature à la présidentielle ne progresse pas dans les sondages et risque de favoriser la qualification de Jean-Luc Mélenchon. Un appel à témoins a été lancé après la disparition de 2 enfants de 8 et 13 ans en Haute-Savoie. Logan et Evan auraient fugué et ont été vus pour la dernière fois près du centre hospitalier Annecy-Genevois. On poursuit avec la comédienne Isabelle Adjani qui a été condamnée en appel à 10 mois de prison avec sursis et 10 000 euros d'amende pour fraude fiscale aggravée. C'est moins que la peine initiale qui était de 2 ans avec sursis et 250 000 euros d'amende. Et enfin, 2 affiches ce soir pour la Coupe du Monde de football avec l'Angleterre qui affronte en ce moment la République démocratique du Congo tandis que la Belgique défiera le Sénégal à 22h.

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